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1: Bonjour à tous. On commence avec cet attentat à Monaco. Un colis piégé a explosé hier soir vers 21h dans un immeuble résidentiel. Les autorités monégasques ont fait état de deux blessés en urgence absolue, un couple de 50-60 ans et d'un blessé en urgence relative, un adolescent de 13 ans. Parmi les victimes se trouverait un oligarque ukrainien, un homme sous le coup de sanctions en Ukraine pour avoir continué le négoce d'alcool en Crimée occupé par les Russes. L'identité des victimes n'a pas été confirmée à Monaco. L'auteur de l'explosion, lui, est en fuite. Dans le reste de l'actualité, Sébastien Lecornu maintient les plans Orsan 2 et 3 dans les hôpitaux. Le Premier ministre l'a annoncé hier à l'occasion d'une réunion de crise sur la canicule. Des plans qui permettent notamment de renforcer les capacités de régulation médicale afin d'assurer le fonctionnement de l'hôpital. Le chef du gouvernement a également alerté sur le nombre important de victimes de la chaleur dans leur logement. Une plainte contre Gérald Darmanin dans l'affaire de la mort de Liana. Elle a été déposée hier par l'avocat de la mère de Rosa qui accuse également Jérôme Barella de viol sur mineur. Une plainte pour mise en danger de la vie d'autrui et non-assistance à personne en danger. La famille de la petite fille dénonce plusieurs dysfonctionnements dans le traitement de l'enquête. Le Sénat ouvre la voie à la réintroduction de pesticides interdits. Les sénateurs ont débuté hier l'examen du projet de loi d'urgence agricole. Ils ont voté pour insérer dans le texte une mesure permettant d'autoriser l'utilisation de produits interdits. Une mesure qui n'est pas soutenue par le gouvernement. Le bilan s'alourdit encore au Venezuela. Après le double séisme de la semaine dernière, 1719 personnes sont mortes selon le président de l'Assemblée nationale. Un bilan qui pourrait encore s'aggraver selon l'ONU. L'organisation estime à environ 50 000 le nombre de disparus. Et puis le football est l'objectif pour les Bleus. Les huitièmes de finale de la Coupe du Monde. L'équipe de France affronte la Suède ce soir en 16e. Coup d'envoi à 23h. Et hier, on retiendra l'exploit du Paraguay qui a éliminé l'Allemagne au tir au but ou encore la victoire du Brésil 2-1 sur le Japon. Excellent début de journée à tous.
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1: Des tournois gaming et rétro gaming, des défilés de cosplay, des ateliers pilotage de drones ou combat au sabre laser, des parcours ninja ou concours surprise, des expositions et des rencontres. Le château de Nègrepelisse se prépare pour un voyage temporel dans les années 70, 80, 90 pour la 4e édition du festival geek et pop culture Fairy Pop. Manon Espinoza et Sacha Curio.
2: Donc effectivement, il y a plein de choses différentes. On va avoir donc en invité, on en a 5 cette année. On a Davy Mourier qui fait notamment pas mal de podcasts, des vidéos en ligne aussi, qui a fait également des BD, La Petite Mort qui a d'ailleurs été adaptée. On va avoir Mike Dara qui est la voix de Whoopi Goldberg notamment et aussi de Courtney Cox dans Friends et plein d'autres voix assez connues. On va avoir Michael Bettinelli qui est dessinateur de BD et très récemment, donc d'un manga en hommage au Senseiya. On va avoir Sonia Fournier qui fait du roman fantastique thriller. Donc c'est un style assez original qu'on n'a pas forcément l'habitude de rencontrer. Et on a aussi Kiri qui est donc une dessinatrice de Webtoon. Donc les Webtoon, c'est le pendant des mangas, donc les manhwa en Corée, mais c'est numérique.
3: On va avoir notamment des expositions. Donc une exposition Senseiya. Après, on va aussi avoir une expo Jurassic Park, une expo en fait immersive.
2: Il va y avoir une salle où on va pouvoir rentrer, voir des ordinateurs, voir

0: un petit peu comme un labo, il y a une tête de dinosaure qui sort peut-être du mur, quelque chose comme ça. Enfin voilà, on va avoir plusieurs petites choses, comme avec l'exposition Scooby-Doo.
1: Oui.
0: Enfin, la Mystery Machine surtout. Donc on aura le véhicule avec deux personnages emblématiques de ce dessin animé.
1: Et on va aussi avoir la DeLorean.
0: La mythique voiture qui permet de voyager dans le temps.
2: Retrouvez tout le programme du Festival Geek et Pop de Nègrepelisse ce week-end sur le site internet de Fairy Pop.
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1: Chaque année, le CNES, le Centre National d'Études Spatiales, propose à des milliers d'élèves de participer à une expérience scientifique. Cette année, il fallait faire pousser des graines dans les classes, en même temps que Sophie Adenau, qui les faisait pousser, elle, dans l'espace, sur la Station Spatiale Internationale. L'école du Ségur, dans le nord du Tarn, a participé à l'aventure.
2: Le but, c'est de voir si les plantes ils peuvent pousser dans l'espace, dans les différentes lumières et dans, sans gravité et des différentes gravités.
3: Et ça servira à l'ISS d'avoir de l'oxygène et pas prendre des cargos remplis d'oxygène pour l'amener dans l'espace. Okay. Et aussi faire des fruits frais.
4: On a mis 3 plantes différentes. On a mis l'arabette PGM, peu sensible à la gravité, la misounia et l'arabette normale.
1: Sophie Adenau, c'est la 2e femme française à aller dans l'espace.
5: Il n'y a pas que les garçons qui vont dans l'espace. Je voudrais dire que les rêves, ça peut se réaliser. Moi, je lui dirais bravo.
6: Moi aussi.
7: Ils ont été méticuleux. Il y avait des graines qui étaient extrêmement petites, qu'il a fallu placer avec des gouttes d'eau. C'était un vrai petit travail de scientifique et on a obtenu de beaux résultats.
8: On se sentait un peu inventeur. On se sentait important.
9: Oui.
1: Toi aussi?
9: Si, oui.
8: On inventait des trucs, on découvrait des trucs.
1: Est-ce que ça vous a fait un peu aimer les sciences?
9: Oui.
8: Oui. Moi, j'aime déjà la science.
9: Moi aussi.
10: Moi, c'est pareil.
11: Moi, ça m'a fait un peu comme si j'étais un pauvre scientifique.
12: Ça commençait un peu à me donner envie d'aller dans l'espace. Moi, ce serait pour aller voir un peu aussi la Terre d'en haut.
13: Merci, Sophie Adenau.
1: Ce projet s'appelait Chlore-ISS. Chlore, dans la mythologie grecque, c'est la nymphe des fleurs et des plantes. Et grâce à ce partenariat, les élèves de l'école du Ségur ont fait pousser des plantes, mais aussi leur curiosité et leur goût pour les sciences.
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0: Il est 7h, bon réveil, j'espère que vous allez bien sur CFM Radio ce matin. C'est Jérôme pour vous accompagner. On respire un petit peu mieux hein, cette semaine. Voilà, c'est le matin, aéré, ouvré en grand. Ça fait du bien et on va en profiter donc cette semaine de cette petite baisse, mais sensible hein, quand même, des températures. On en parlera bien sûr tout à l'heure avec la météo. Mais tout de suite, voici vos infos.
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0: C'est Clémence Lebary pour les principaux titres de l'actu de ce mardi. Bonjour Clémence.
2: Bonjour à tous. 3 blessés, dont 2 graves après cet attentat à Monaco. Un colis piégé a explosé hier soir vers 21h dans un immeuble résidentiel. Les victimes sont un couple de 50-60 ans et un adolescent de 13 ans. Parmi elles se trouverait un oligarque ukrainien, un homme sous le coup de sanctions en Ukraine pour avoir continué le négoce d'alcool en Crimée occupé par les Russes. L'identité des victimes n'a pas été confirmée à Monaco. L'auteur de l'explosion, lui, est en fuite et activement recherché. 4 départements toujours en vigilance orange canicule. L'alerte est maintenue ce matin sur le Var, les Alpes-Maritimes et la Corse. Sur le reste du pays, les températures sont reparties à la baisse, mais le gouvernement reste vigilant alors qu'une autre vague de chaleur pourrait s'abattre sur le pays la semaine prochaine. Conséquence, Sébastien Lecornu maintient les plans Orsan 2 et 3 dans les hôpitaux. Le Premier ministre l'a annoncé hier à l'occasion d'une réunion de crise sur la canicule. Des plans qui permettent notamment de renforcer c'est la capacité de régulation médicale afin d'assurer le fonctionnement de l'hôpital. Le projet de loi sur la justice criminelle devant l'Assemblée nationale aujourd'hui, un texte défendu par Gérald Darmanin, fragilisé dans l'affaire Liana. Hier, avocats et juges se sont mobilisés lors d'une journée justice morte pour dénoncer ce projet de loi et le manque de moyens de l'institution. Le ministre de la Justice a déjà promis de retirer la mesure phare, le plaidé coupable en matière criminelle. Gérald Darmanin qui est également de nouveau visé après la mort de Liana dans le Gers. L'avocat de la mère de Rosa, qui accuse également Jérôme Barella de viol sur mineur, a annoncé avoir déposé plainte contre le garde des Sceaux. Une plainte pour mise en danger de la vie d'autrui et non-assistance à personne en danger. Et puis le football, avant le premier rendez-vous décisif pour les Bleus ce soir. Une nuit à suspense et à surprise en 16e de finale du Mondial. Avec d'abord la victoire du Maroc au tir au but dans le choc face aux Pays-Bas. L'exploit du Paraguay qui élimine l'Allemagne également au tir au but. Le Brésil, lui, est venu à bout difficilement du Japon 2-1. La France, on le rappelle, affronte la Suède en 16e de finale à 23h. Excellent début de journée à tous.
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0: King Kong de The All American Reject, 7h05. 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Donc pensez bien à nous écouter. On va continuer avec Lynn tout de suite. Je pense à vous.
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0: Il est 7h09 et on se retrouvera d'ici quelques minutes pour le coup de projecteur de CFM La Cône. On ira dans le sud-est du Tarn, dans un petit hameau avec 12 habitants à l'année, plus de 600 personnes par marché gourmand l'été dernier. Le temps de ces deux marchés prévus le samedi 4 juillet, le samedi 1er août, le hameau d'Escande va être à nouveau en effervescence. Des producteurs et artisans locaux seront à nouveau sur place pour deux soirées festives avec aussi des animations musicales. On va écouter Cindy Fénol, elle est présidente de l'association Les Escandoles. Et puis juste avant le coup de projecteur, on fera un point sur la météo de vos départements. Et on va voir eh bien, si les températures remontent plus ou moins haut aujourd'hui avec le beau temps prévu. Chabouzi, Born to Die, ça arrive dans un très court instant.
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1: Le beau temps est de retour aujourd'hui sur tous vos départements et les températures vont remonter sensiblement cet après-midi. Ce matin, on va compter 25 à l'Albin qui est à Quissac, 23 à la Française et Montclar de Quercy, 22 pour Lacaune, 24 à Monestier, 24 aussi ce matin à Rodez et 26 à Villefranche de Rouergue. Cet après-midi, il fera jusqu'à 28 à Castelmoratier, 31 à Figeac, 29 à la Bastide de Pennes et Nohic, 30 à Albi et 26 du côté de Vienne, 27 pour finir à La Fouillade et 31 à Saint-Affrique. Et puis aujourd'hui, n'hésitez pas à souhaiter une bonne fête au Martial en ce mardi 30 juin. Les marchés gourmands reviennent cet été dans le petit hameau d'Escande dans le Tarn. Je vous en dis plus d'ici un court instant dans le coup de projecteur de CFM Lacaune. 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

0: The Distance de Cake. Il est 7h18 et on va bouger un petit peu sur vos départements. D'ici quelques minutes, je vais vous donner quelques bonnes idées de sorties à faire cet été pour cette fin de mois de juin. Flo de la Vega, ça arrive dans un instant avec son single Aimer les gens. Mais là tout de suite, direction Escande dans le Tarn pour des marchés gourmands cet été.
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0: Le hameau d'Escande dans le Tarn accueille à nouveau deux marchés gourmands cet été. L'an dernier, ils ont réuni plus de 1200 personnes. Au total, on y retrouvera à nouveau des producteurs et artisans locaux ainsi que de l'animation musicale. La première date est fixée pour ce week-end, samedi 4 juillet de 18h à 23h. Cindy Fennel, présidente de l'association Les Escandoles.
2: On est en tout une petite vingtaine de bénévoles, 24. Mettre en avant le hameau, que les gens puissent se souvenir de Escande, que quand ils passent, ils pensent à nous, aux habitants, à ce qu'on fait l'été. C'est juste à la limite entre le Tarn et l'Hérault. D'ailleurs, il y a une partie du marché qui se passe dans l'Hérault. C'est très champêtre, c'est tout mignon. Notre mot d'ordre, c'est le côté local, les producteurs locaux. L'idée, c'est qu'ils présentent leurs produits, qu'ils puissent être mangés sur place. Donc, on a des tables et aussi des manges debout pour un côté, on va dire, un peu plus festif. Mais également, ils proposent leurs produits à emporter. Oui, il y en a pour tous les goûts. De la truite, il y a du porc, de la vache, il y a du poulet, des escargots. Ah, esprit guinguette, c'est-à-dire on pourra manger, on discute et surtout avec un fond musical. Je pense qu'on a essayé de mettre quelques petites lumières qui rappellent justement cet esprit-là à la tombée de la nuit. Le fond musical avec des orchestres ou bandas selon les éditions. Ah oui, je trouve ça vraiment super de pouvoir montrer le savoir-faire local d'un artisan. L'idée nous est venue, oui, de quand même montrer le savoir-faire d'une personne. Et donc, à chaque marché, ça sera un artisan différent. Oui, c'est ça, ils ont le temps de discuter. Ça, c'est très intéressant d'avoir des gens passionnés, que ça soit l'artisan ou les producteurs, c'est des gens passionnés.
0: Le prochain marché gourmand se tiendra le samedi 1er août à Escande. Plus d'infos sur la page Facebook Les Escandoles.
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Baby, let's make it real de Hills. Il est 7h28. Comme promis, tout de suite, on fait un point sur les sorties qu'il y a à faire tout près de chez vous. On commence avec le dispositif Mes Vacances Sportives qui revient cet été à Montauban. C'est du 6 au 24 juillet pour les jeunes Montalbanais à partir de 4 ans au complexe Jacques Chirac et à Port-Canal. Les enfants et ados auront l'occasion de découvrir de nombreuses disciplines sportives dans un cadre convivial et sécurisé. Au programme notamment paddle, athlétisme, volley, kayak, escalade, boxe ou encore du tir à l'arc, du handball, de la lutte, de la pétanque ou encore du cirque. Retrouvez toutes les infos sur le site montauban.com. C'est gratuit et sur inscription. À Rodez, ensuite, venez poser un regard neuf sur les arbres à travers une double exposition proposée par le CUE de l'Aveyron. Abordée de manière très illustrée, parfois avec une petite pointe d'humour, les expositions cohabitées avec les arbres et arbres remarquables donnent les clés d'une cohabitation réussie pour vivre avec les arbres. Une exposition immersive pour petits et grands à découvrir à la galerie Sainte-Catherine de Rodez. Entrée libre et gratuite, c'est à voir jusqu'au 24 juillet. Dans le Tarn, le musée Barène Vega de Monestier dans le Tarn va accueillir du 1er juillet au 30 août, une exposition temporaire consacrée à la sculptrice albigeoise Corinne Chauvet. Reconnue pour ses sculptures empreintes de joie, de sérénité et d'humanité, Corinne Chauvet crée des personnages de sourire communicatif qui invitent à la contemplation et au partage. Voilà pour ces sorties ce matin. On y reviendra tout à l'heure, dans une heure, sur CFM Radio. Et tout de suite, c'est le duo Frank Welker et Destin Lynch. Remember Us.

0: Chris Bone Scully avec Nikki Sixx. Et juste avant, bien sûr, c'était Zazie sur CFM Radio. Il est 7h39. On va retrouver l'actu locale d'ici une petite dizaine de minutes. On va parler de la saison estivale à Montauban avec un programme qui s'adresse aux locaux et qui cherche aussi à séduire les touristes. Ce sera Perrine qui nous en dira plus dans le coup de projecteur ce matin. Juste avant, ce sera la météo de vos départements avec un point évidemment sur ces températures un peu moins caniculaires que la semaine dernière, si ça remonte déjà un petit peu aujourd'hui. Sam Fender, ça arrive très vite. C'est avec le single Tyrants. Très bonne écoute ce matin.
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1: Au ciel bleu tout au long de la journée, surtout le nord-ouest de l'Occitanie, des températures estivales mais plus proches des normales de saison cette semaine. Ce matin, 24 à Montcuq, 26 à Cajar, 24 à Castelsarrasin et Saint-Antonin, 22 pour Vaour et Nage, 26 ce matin à Espalion et 24 à Malville. Cet après-midi, on comptera 31 à Pradines, 29 à Montredon, 30 du côté de Moissac, 29 à Saint-Projet et à Cordes-sur-Ciel également, 25 à Murat-sur-Vèbre, 28 cet après-midi à Onet-le-Château et 31 à Toulon-Jac. Et puis sachez qu'aujourd'hui, on célèbre la journée mondiale des astéroïdes. Elle fait référence au 30 juin 1908, date à laquelle une boule de feu a explosé au-dessus de la Sibérie et a balayé 1200 km² de forêt. Voilà, ça nous rappelle qu'on est bien peu de choses. L'été à Montauban, avec un programme qui s'adresse aux locaux et qui cherche aussi à séduire les touristes. On va en parler d'ici un instant dans le coup de projecteur avec Perrine.

0: Les nouveaux soleils d'Indochine, il est bientôt 7h50 et on va se retrouver à 8h pour vos infos. D'ici là, Ben, l'oncle Saul avec Highland. Mais là, juste avant, on retrouve l'actu locale avec Perrine pour le coup de projecteur de CFM Montauban. Elle nous parle de cette saison estivale qui est déjà bien lancée du côté de Montauban et qui cherche autant à s'adresser aux locaux qu'aux touristes.
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2: La saison estivale a officiellement commencé à Montauban. Après l'effervescence de Montauban en Seine la semaine dernière, la ville a concocté un programme d'activités très riche pour la suite de l'été. Expositions, concerts, marchés nocturnes, mais aussi activités sportives, il y en aura pour tout le monde. Un programme 100% montalbanais, mais qui voit plus loin que sa population locale. Des dynamiques touristiques expliquées par Mathieu Montor, directeur de l'Office de tourisme du Grand Montauban.
3: En règle générale, de toute façon, le plus haut de la saison touristique, c'est de juin à septembre. Et on référence deux types de visiteurs, les excursionnistes qui sont juste de passage et ceux qui restent dormir les nuitées touristiques, ceux qui dorment du coup dans un hébergement, que ce soit hôtel, chambre d'hôte, etc. Nous, on nous intéresse forcément surtout aux nuitées touristiques parce que c'est ceux qui vont consommer le plus sur notre territoire. On est en règle générale, en 2025, on était à 1 700 000 nuitées touristiques. Donc si on fait le ratio sur 60-65% qui est là pendant l'été, on est sur des très bonnes données touristiques.
2: La ville investit également dans sa communication touristique plus proche des visiteurs étrangers.
3: Nous avons en effet un public espagnol assez présent, c'est on va dire généralement d'un public de transit qui part de la Catalogne et va vers la côte atlantique, donc il s'arrête très souvent à Montauban, que ce soit pendant les grandes périodes de vacances, semaine sainte, etc. Mais en effet, nous menons quand même des actions et là on travaille en collaboration avec Tarn et Garonne Tourisme par exemple pour réaliser des salons et nous en avons réalisé un en mars qui s'appelle Bitravel à Barcelone où justement on fait des actions de promotion auprès de ce public-là pour leur faire découvrir le département et qui s'arrête en Tarn-et-Garonne plutôt de s'arrêter dans les départements limitrophes.
2: Pour retrouver l'ensemble de la programmation estivale, le guide complet est disponible à l'Office de tourisme de Montauban ou sur leur site internet. À ne pas manquer ce jeudi, l'inauguration du Festival des Lucioles avec le premier marché nocturne estival. Rendez-vous à 20h, place Roosevelt.
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0: 8h, bienvenue sur CFM Radio. Bon courage ce matin. Allez, si vous partez au boulot, au moins il fait un petit peu moins chaud cette semaine. On va essayer d'en profiter. Et puis on va parler tout de suite de vos infos sur CFM.
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0: C'est le flash tout de suite de Clémence Lobary. Bonjour Clémence.
2: Bonjour à tous. La taxe française de 2 euros sur les petits colis déjà supprimée. Elle doit être suspendue demain, jour d'introduction d'un droit de douane européen de 3 euros auquel elle devait initialement s'ajouter. La taxe française instaurée en mars était déjà contournée par les plateformes asiatiques. L'actualité, c'est aussi ce colis piégé qui a explosé hier soir à Monaco. Un peu avant, un homme suspect a été aperçu sur les caméras de vidéosurveillance. Il a pris la fuite. Les autorités monégasques ont fait état de 2 blessés en urgence absolue, un couple de 50-60 ans et d'un blessé en urgence relative, un adolescent de 13 ans. Parmi les victimes se trouverait un oligarque ukrainien. Le gouvernement anticipe une nouvelle canicule. Sébastien Lecornu maintient les plans Orsan 2 et 3 dans les hôpitaux. Le Premier ministre l'a annoncé hier à l'occasion d'une réunion de crise sur la canicule. L'objectif, renforcer les capacités de régulation médicale afin d'assurer le fonctionnement de l'hôpital. La canicule à l'origine de ce drame dans le Nord, 2 jumelles de 15 mois ont été retrouvées mortes hier. La déshydratation en serait la cause, selon les premiers éléments de l'enquête. Les parents ont été placés en garde à vue. Une autopsie sera réalisée cet après-midi. La réforme du sport professionnel adoptée par l'Assemblée nationale. Les députés ont voté hier le projet de loi sur l'organisation, la gestion et le financement du sport pro. L'objectif du texte, répondre à des dérives constatées ces dernières années. Les élus ont en revanche écarté plusieurs amendements, comme l'obligation de réserver un lot à la diffusion d'un match en clair et gratuit à chaque journée de championnat. En attendant, sur les terrains de football, la Coupe du Monde continue. C'est le jour J pour l'équipe de France qui affronte la Suède ce soir à 23h en 16e de finale. Les Bleus sont largement donnés favoris dans ce premier choc des phases finales. Et puis la délivrance approche pour les candidats au brevet des collèges. Les élèves de 3e attaquent la dernière épreuve aujourd'hui. Ce sont les mathématiques et les dates des résultats officiels viennent d'être dévoilées. Ils seront publiés entre le mercredi 8 et le vendredi 10 juillet selon les différentes académies. Académie. Excellent début de matinée à tous.
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Everything's Electric de Liam Gallagher. Il est 8h06, j'avais envie de vous donner une petite stat des salles de cinéma ce matin. Et oui, ben, du 17 au 23 juin, la fréquentation a augmenté de 50% par rapport à la même semaine de 2025. Sûrement un effet de la canicule, hein, et des salles climatisées. Voilà, les Français se sont rués dans les salles de ciné, voilà, depuis le début de l'année, mais notamment cet été. 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Elles seront pour vous ce matin. C'est Bruno Mars tout de suite, On My Soul.

0: 8h09 et direction l'Aveyron d'ici une petite dizaine de minutes avec le coup de projecteur de David de CFM Rodez, cohabité avec les arbres. On aurait sans doute apprécié de la faire plus ces derniers jours avec la canicule. Cohabiter avec les arbres, c'est aussi le thème d'une exposition à voir au frais jusqu'au 24 juillet à Rodez. Je vous en parlais aussi brièvement un petit peu déjà ce matin. On va en savoir plus avec Vincent Lerme, directeur adjoint du CAUE de l'Aveyron, le Conseil d'architecture, d'urbanisme et de l'environnement. Au micro de David, juste avant, un point sur la météo du jour. Et on va voir une petite remontée des températures, mais rassurez-vous, rien d'aussi méchant que la semaine dernière. Vernis Rouge et Mathieu, c'est dans un instant. Avec ce duo, je te laisserai pas partir.
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1: Le soleil de retour dès ce matin et jusqu'en soirée sur l'ensemble des départements. Le mercure va remonter au cours de la journée, mais ça restera plus supportable que la semaine dernière. Ce matin, on compte déjà 26 à Cahors et Saint-Céré, 25 à Montauban, 24 à La Guépie, 22 ce matin à Brassac et 25 à Gaillac, 24 à Luc-la-Primaube et à Saint-Rémy. Pour cet après-midi, on attend 28 à La Bastide-Murat et 30 à Catus, 29 à Caylus et 30 à Moissac, 29 du côté de Carmaux, 26 à La Salvetat sur Agoute, 28 cet après-midi à Martial et Les Sacs. Et puis n'hésitez pas à souhaiter une bonne fête au Martial en ce mardi 30 juin. Une expo sur la cohabitation avec les arbres à voir à Rodez jusqu'au 24 juillet. On va en savoir un petit peu plus avec le coup de projecteur de David pour CFM Rodez dans un instant.

0: Jabouzi et Miles Smith, Blink Twice, il est 8h17. Et si vous vous demandez ce qu'il y a à faire en ce moment sur vos départements, je vais vous donner quelques bonnes idées de sorties à faire. Et puis d'ici là, c'est Tom Gregory, suivi de Amy Winehouse sur CFM Radio. Très bonne écoute ce matin. Tout de suite, direction l'Aveyron. On va cohabiter avec les arbres jusqu'au 24 juillet. Une expo à voir à Rodez. C'est David qui nous en dit plus tout de suite.
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2: Les vieilles pierres de la galerie Sainte-Catherine au cœur de Rodez proposent jusqu'au 24 juillet de la fraîcheur et surtout une exposition intitulée Cohabiter avec les arbres. Panneaux, dessins et grandes photos d'arbres remarquables sont présentés afin de nous sensibiliser à leur importance. Vincent Lerme, directeur adjoint du CAUE de l'Aveyron, Conseil d'architecture, d'urbanisme et de l'environnement, qui propose cette exposition.
3: Il y a aussi une approche très graphique, très ludique, qui permet en fait d'exprimer simplement en fait des sujets qui peuvent être complexes. Par exemple, il y a pas mal de petits dessins, de petits schémas, de petites phrases. Par exemple, valoriser les arbres remarquables, protéger les arbres existants des racines à la cime pendant les travaux. Il y a des petites choses comme ça, de manière aussi qui peuvent parler aussi à tout public, y compris les enfants. Donc on a des panneaux spécifiques sur l'Aveyron avec des grands paysages aveyronnais qui vont de l'Aubrac jusqu'aux gorges du Tarn, qui ont aussi des marqueurs en termes paysagers et en termes de végétaux qui sont importants, qui sont majeurs en fait. Du coup, c'est montrer aussi que un arbre n'est pas tout seul dans son espace, mais qui le compose. Et vu en Aveyron qu'on a des grands espaces paysagers très différents et très remarquables, mais c'est lié aussi au végétal et du coup aux essences qui peuvent y vivre et qui peuvent souffrir aussi de réchauffement climatique aussi. Donc okay. Ça pose des questions sur l'évolution à terme des paysages.
2: L'expo Cohabiter avec les arbres est à voir du mardi au samedi jusqu'au 24 juillet, Galerie Sainte-Catherine à Rodez, c'est gratuit. À noter aussi une visite guidée avec une paysagiste le mercredi 8 juillet à 10h, c'est sur réservation, infos et détails à retrouver sur le site caueaveyron.fr.
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Rehab de Amy Winehouse, il est 8h26. C'est le moment tout de suite d'aller faire un tour sur vos départements et de voir les sorties qu'il ne faut pas manquer. La maison de ma région, à Rodez, accueille l'exposition Sawa Africa, une expo qui invite le public à découvrir la richesse de la culture africaine à travers ses valeurs, son histoire et ses traditions. Et une sélection de photographies et d'œuvres artistiques contemporaines, l'expo est ouverte au public jusqu'au 3 juillet. A noter aussi que le festival Sawa Africa se tiendra les 10 et 11 juillet au parc de l'Abbaye à Le Monastère, toujours dans l'Aveyron, au programme animation, rencontres, découvertes artistiques et moments de partage autour des cultures africaines. Et puis l'expo Sauver les enfants. Enfant juif, une éthique en résistance à Moissa qui est présenté pour la première fois au musée de la résistance et du combattant de Montauban. Son vernissage a lieu ce vendredi 3 juillet à 18h. L'expo se poursuit ensuite jusqu'au 12 décembre. Elle présentera l'histoire de la maison des enfants de Moissac, des enfants qui l'ont habité et de ceux qui ont contribué à les sauver avec le soutien de la ville de Moissac et de ses habitants. Et puis on termine avec l'expo Cousines et Camarades. C'est au musée mines départemental à Canac-les-Mines dans le Tarn jusqu'au 4 décembre. En 2026, le musée mines dévoile une œuvre inédite récemment restaurée d'Eugène Cousines, artiste et mineur carmosain du XXe siècle. Cette toile constitue le point de départ de l'expo. Elle réunit plusieurs créations de l'artiste aux côtés de certains de ses compagnons mineurs créateurs, Alex Tomazic, Georges Virazel et Émile Guirlin. L'expo témoigne de la diversité d'expressions artistiques autour de l'univers singulier de la mine. Voilà pour cette rubrique culturelle. On y reviendra tout à l'heure aux alentours des 9h30 et c'est Make Sense tout de suite. Enjoy the silence en remix, bien sûr, de Dépêche Mode. 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

0: Homebreaker de Sombre, il est 8h39 et direction Tarn-et-Garonne d'ici quelques minutes avec Lisa pour le coup de projecteur de CFM Kélus. Les 4 et 5 juillet, le Fairy Pop Festival, consacré à la culture geek et la pop culture, revient au château de Nègrepelisse, et cette fois pour une 4e édition placée sous le signe des années 70, 80 et 90. Pas mal de nostalgie donc au programme. Nous en dira plus sur ce Fairy Pop dans quelques instants. Lisa, juste avant, un point sur la météo de tous vos départements. Et puis c'est Muse dans quelques minutes. Le prochain titre, c'est celui de Prad, Le Décor.
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1: Le beau temps est de retour aujourd'hui sur tous vos départements et les températures vont remonter sensiblement cet après-midi. Ce matin, 25 à l'Albin qui est Quissac, 23 à la Française et Montclar de Quercy, 22 à la Cône, 24 à Monestier, 24 du côté de Rodez et 26 ce matin à Villefranche de Rouergue. Cet après-midi, il fera 28 à Questène ou Moratier, 31 à Figeac, 29 à la Bastide de Peine et Noïc, 30 du côté d'Albi et 26 à Vienne, enfin 27 à la Fouillade et 31 à Saint-Affrique. Et puis, bien sachez-le, aujourd'hui, c'est la journée mondiale des astéroïdes. Voilà, en ce 30 juin, voilà une journée mondiale pour rappeler une boule de feu qui a explosé le 30 juin 1908 au-dessus de la Sibérie. Et puis, on va parler bien du Fairy Pop Festival qui revient ce week-end à Nègrepelisse, dans le Tarn-et-Garonne, avec un petit bond dans le passé. Voilà, des décennies magiques, hein, les années 70, 80, 90, avec du sabre laser ou du rétro gaming. Au programme, c'est Lisa qui va nous en dire plus.

0: Night Shift Superstar, le dernier single de Muse. Il est 8h49, on se retrouvera à 9h pour vos infos. Et juste après, je vous rappelle qu'il y aura des places de ciné à gagner pour vous. Restez donc bien à l'écoute, je vous donnerai le numéro pour nous appeler. Madonna, ça arrive dans un instant. Et là tout de suite, place à l'actu locale. On va parler de culture geek, de pop culture des années 70 à 90. C'est la 4e édition du Fairy Pop Festival ce week-end du côté de Nègrepelisse.
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2: Des tournois gaming et rétro gaming, des défilés de cosplay, des ateliers pilotage de drones ou combats au sabre laser, des parcours ninja ou concours surprise, des expositions et des rencontres. Le château de Nègrepelisse se prépare pour un voyage temporel dans les années 70, 80, 90 pour la 4e édition du festival geek et pop culture Fairy Pop. Manon Espinoza et Sacha Curio.
3: Donc effectivement, il y a plein de choses différentes. On va avoir donc en invité, on en a 5 cette année. On a David Mourier qui fait notamment pas mal de podcasts, des vidéos en ligne aussi, qui a fait également des BD, La Petite Mort qui a d'ailleurs été adaptée. On va avoir Mike Dara qui est la voix de Whoopi Goldberg notamment, et aussi de Courtney Cox dans Friends et plein d'autres voix assez connues. On va avoir Michael Bettinelli qui est dessinateur de BD et très récemment, donc d'un manga en hommage au Senseiya. On va avoir Sonia Fournier qui fait du roman fantastique thriller. Donc c'est un style assez original qu'on n'a pas forcément l'habitude de rencontrer. Et on a aussi Kiri qui est donc une dessinatrice de Webtoon. Donc les Webtoons, c'est le pendant des mangas, donc les manhwa en Corée, mais c'est numérique.
4: On va avoir notamment des expositions. Donc une exposition Senseiya. Après, on va aussi avoir une expo Jurassic Park. Une expo, en fait, immersive.
3: Il va y avoir une salle où on va pouvoir rentrer, voir des ordinateurs, voir un petit peu comment est le labo. Il y a une tête de dinosaure qui sort peut-être du mur, quelque chose comme ça. Enfin voilà, on va avoir plusieurs petites choses, comme avec l'exposition Scooby-Doo.
4: Oui.
3: Enfin, la Mystery Machine, surtout. Donc, on aura le véhicule avec deux personnages emblématiques de ce dessin animé.
4: Et on va aussi avoir la DeLorean.
3: La mythique voiture qui permet de voyager dans le temps.
2: Retrouvez tout le programme du Festival Geek et Pop de Nègrepelisse ce week-end sur le site internet de Fairy Pop.
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0: Il est 9h, c'est toujours avec Jérôme sur CFM Radio. Ce sera bientôt le moment pour vous de gagner vos places de ciné. Restez bien attentifs. Et là, tout de suite, place à l'actu.
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0: C'est Clémence Lopari que l'on écoute tout de suite. Bonjour Clémence.
2: Bonjour à tous. C'est confirmé, les soldes d'été seront bien prolongés d'une semaine. C'est l'annonce ce matin du ministre du Commerce Serge Papin sur TF1. Il s'agit de compenser la faible fréquentation des magasins pendant la canicule. La chasse aux bonnes affaires se terminera donc le 28 juillet au lieu du 21. En attendant, 4 départements sont toujours en vigilance orange canicule. Le Var, les Alpes-Maritimes et la Corse. En parallèle, Sébastien Lecornu maintient les plans Orsan 2 et 3 dans les hôpitaux. Le Premier ministre l'a annoncé hier à l'occasion d'une réunion de crise sur la canicule. Le chef du gouvernement a également alerté sur le nombre important de victimes de la chaleur dans leur logement. L'actualité, c'est aussi les recherches qui se poursuivent autour de Monaco après cet attentat. Un colis piégé a explosé hier soir vers 21h dans un immeuble résidentiel. Un peu avant, un homme suspect a été aperçu sur les caméras de vidéosurveillance. Il a pris la fuite. Les autorités monégasques ont fait état de 3 blessés, un couple de 50-60 ans et d'un adolescent de 13 ans. Parmi les victimes se trouverait un oligarque ukrainien. La taxe française sur les petits colis sera suspendue dès demain. Elle devait initialement se cumuler avec un droit de douane européen de 3 euros qui entrera en vigueur ce mercredi. Mais la taxe tricolore avait été conternée par les plateformes asiatiques dès sa mise en place en mars dernier. La loi sur la fin de vie, elle doit être adoptée en troisième lecture aujourd'hui à l'Assemblée nationale. Promesse phare du second quinquennat d'Emmanuel Macron, la proposition de loi crée un droit à l'aide à mourir accessible sous conditions. Le texte doit ensuite de nouveau aller au Sénat qui devrait le rejeter avant un vote définitif des députés le 15 juillet prochain. Et puis on termine avec le football. Et avant le premier rendez-vous décisif pour les Bleus ce soir, c'était une nuit à suspense et à surprise en 16e de finale du Mondial. Avec d'abord la victoire du Maroc au tir au but dans le choc face aux Pays-Bas, l'exploit du Paraguay qui élimine l'Allemagne également au tir au but. Le Brésil est venu à bout du Japon 2-1 et la France donc affronte la Suède en 16e de finale à 23h. Excellente matinée à tous.
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Shadowboxing de Tom Grennan, 9h05, et ça y est, c'est le moment de gagner vos places de ciné sur CFM Radio. 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Il vous suffit d'être parmi les plus rapides là ce matin à nous appeler pour remporter vos deux places. Allez, c'est à partir de maintenant et en écoutant Théo Garçon Solide. On attend vos appels.

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1: Il est 9h08, d'ici quelques minutes on va retourner dans le Tarn-et-Garonne, on va voir un petit peu ce qui se passe pour la saison estivale à Montauban, voilà qui débute et qui bien cherche à plaire autant aux locaux qu'aux touristes. Ce sera avec Perrine dans le coup de projecteur ce matin. On va faire un petit point aussi sur la couleur du ciel aujourd'hui sur tous vos départements et puis on va voir si ça s'emballe pas trop aujourd'hui. Au thermomètre, Silmarils dans un instant avec le single Welcome to America.
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1: Au ciel bleu tout au long de la journée sur tout le nord-ouest de l'Occitanie, des températures estivales mais plus proches des normales de saison cette semaine. Ce matin, 24 à Montcuq et 26 à Cajarc, 24 à Castelsarrasin et Saint-Antonin, 22 du côté de Vaour et de Nage, 26 ce matin à Espalion et 24 à Malville. Cet après-midi, on comptera jusqu'à 31 à Pradines, 29 à Montredon, 29 aussi à Saint-Projet, 30 à Moissac, 29 du côté de Cordes-sur-Ciel et 25 à Murat-sur-Vèbre, jusqu'à 28 à Aulnay-le-Château et 31 à Toulon-Jac. Et puis n'hésitez pas aujourd'hui, si vous en connaissez, à souhaiter une bonne fête au Martial en ce mardi 30 juin. L'été à Montauban avec un programme qui s'adresse bien autant aux touristes qu'aux locaux. On va en savoir un petit peu plus sur cette saison estivale avec Perrine dans un instant dans le coup de projecteur.

0: On va faire un point sur tout ça, sur ces sorties dans votre rubrique culturelle dans une bonne dizaine de minutes. D'ici là, la musique continue avec Olivia Rodrigo, les Red Hot Chili Peppers aussi. Et tout de suite, on retrouve Perrine pour CFM Montauban. On va parler de la saison estivale à Montauban et qui peut plaire autant aux locaux qu'aux touristes.
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2: La saison estivale a officiellement commencé à Montauban. Après l'effervescence de Montauban en Seine la semaine dernière, la ville a concocté un programme d'activités très riche pour la suite de l'été. Expositions, concerts, marchés nocturnes, mais aussi activités sportives, il y en aura pour tout le monde. Un programme 100% montalbanais, mais qui voit plus loin que sa population locale. Des dynamiques touristiques expliquées par Mathieu Montor, directeur de l'Office de tourisme du Grand Montauban.
3: En règle générale, de toute façon, le plus haut de la saison touristique, c'est de juin à septembre. Et on référence deux types de visiteurs, les excursionnistes qui sont juste de passage et ceux qui restent dormir les nuitées touristiques, ceux qui dorment du coup dans un hébergement, que ce soit hôtel, chambre d'hôte, etc. Nous, on nous intéresse forcément surtout aux nuitées touristiques parce que c'est ceux qui vont consommer le plus sur notre territoire. On est en règle générale, en 2025, on était à 1 700 000 nuitées touristiques. Donc si on fait le ratio sur 60-65% qui est là pendant l'été, on est sur des très bonnes données touristiques.
2: La ville investit également dans sa communication touristique plus proche des visiteurs étrangers.
3: Nous avons en effet un public espagnol assez présent, c'est on va dire généralement d'un public de transit qui part de la Catalogne et va vers la côte atlantique, donc il s'arrête très souvent à Montauban, que ce soit pendant les grandes périodes de vacances, Semaine Sainte, etc. Mais en effet, nous menons quand même des actions et là, on travaille en collaboration avec Tarn-et-Garonne Tourisme, par exemple, pour réaliser des salons. Et nous en avons réalisé un en mars qui s'appelle Bitravel à Barcelone, où justement, on fait des actions de promotion auprès de ce public-là pour leur faire découvrir le département et qui s'arrête en Tarn-et-Garonne plutôt de s'arrêter dans les départements limitrophes.
2: Pour retrouver l'ensemble de la programmation estivale, le guide complet est disponible à l'Office de tourisme de Montauban ou sur leur site internet. À ne pas manquer ce jeudi, l'inauguration du Festival des Lucioles avec le premier marché nocturne estival. Rendez-vous à 20h, place Roosevelt.
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0: Super Lonely de Bini à l'instant sur CFM 9h31. C'est le moment de voir ce qui se passe sur vos départements, les sorties à ne pas rater. Un stage de musique, la Music Box d'été du côté de Cahors, c'est du lundi 6 au jeudi 9 juillet. Des jeunes entre 11 et 18 ans, encadrés par 4 professionnels, vont créer une production musicale ensemble. Elle donnera lieu à un concert le jeudi à 19h et sera gratuit pour le public. Le stage se déroule dans les locaux de la SMAC, les Docks à Cahors. Le prix du stage est de 290€, transport compris. Les participants doivent avoir au moins 2 ans de pratique musicale. Inscription auprès de la MJC de Montauban, un partenariat avec la SMAC, le Rio Grande. Et puis tous les mercredis du côté de Villefranche de Rouergue de 14h à 17h30, c'est l'atelier cuisine du café associatif Léo Parleur. Un moment de partage et de convivialité et d'échange et de bonne humeur ouvert à toutes et tous. Et on termine avec un atelier d'écriture ce jeudi 2 juillet à Saint-Sever-du-Moustier dans le sud d'Aveyron au musée des arts buissonniers. Des exercices ludiques basés sur l'écriture spontanée avec par exemple des inducteurs, des mots à inclure dans le texte, des cadavres exquis ou des exercices en solo, duo ou plus. Une jauge limitée à 10 participants, inscription auprès de l'association Les Nouveaux Troubadours. Voilà pour ces sorties ce matin. On continue avec Mima Paris.
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0: K-pop Demon Hunters. Il est 9h38 et on va parler bien de la station spatiale internationale d'ici quelques minutes avec un projet éducatif dans le nord du Tarn. Quand des élèves d'une classe deviennent des scientifiques pour quelques mois, ça développe leur goût pour les sciences, mais pas que, ça les fait rêver aussi. On va avec le projet Chlore ISS en partenariat avec le CNES. C'est l'école du Ségur, voilà, qui a participé à ce projet dans le nord du Tarn, et on va en savoir un petit peu plus avec Nina dans le coup de projecteur de CFM Corde ce matin. Et juste avant elle, je vous retrouve aussi pour la météo de vos départements. Côté musique, à venir, c'est Frank Walker et Dustin Lynch. Remember Us.
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0: Le soleil de retour dès ce matin et jusqu'en soirée sur l'ensemble des départements. Le mercure va remonter au cours de la journée, mais ça restera plus supportable que la semaine dernière. Ce matin, 26 à Cahors et à Saint-Céré, 25 à Montauban, 24 à La Guépie, 22 ce matin à Brassac et 25 à Gaillac, 24 à Luc-la-Primaube et à Saint-Rémy. Pour cet après-midi, on attend jusqu'à 28 à la Bastide-Murat et 30 tout de même à Catus, 29 à Quélus, 30 à Moissac, 29 à Carmaux et 26 à la Salvota sur Agoute. 28 cet après-midi à Martial et à Lessac. Et puis sachez qu'aujourd'hui c'est la journée mondiale des astéroïdes. Et puis on va parler de l'espace aussi d'ici quelques instants. L'école du Ségur dans le nord du Tarn a participé au projet Chlore ISS, voilà du nom de la station en orbite autour de la Terre. C'est en partenariat avec le CNES. On va en savoir plus avec le coup de projecteur de Nina de CFM Corde.

0: Il est 9h44, vous retrouverez les Beach Boys d'ici quelques instants avec It's Trying to Say. Mais tout de suite, c'est l'actu locale. On va parler d'un projet qui mêle terre et espace et auquel a participé l'école du Ségur dans le nord du Tarn. C'est avec Nina tout de suite pour CFM Corde.
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2: Chaque année, le CNES, le Centre National d'Études Spatiales, propose à des milliers d'élèves de participer à une expérience scientifique. Cette année, il fallait faire pousser des graines dans les classes, en même temps que Sophie Adeneau, qui les faisait pousser, elle, dans l'espace, sur la Station Spatiale Internationale. L'école du Ségur, dans le nord du Tarn, a participé à l'aventure.
3: Le but, c'est de voir si les plantes peuvent pousser dans l'espace, dans les différentes lumières et sans gravité et des différentes gravités.
4: Et ça servira à l'ISS d'avoir de l'oxygène et pas prendre des cargos remplis d'oxygène pour l'amener dans l'espace. Okay. Et aussi faire des fruits frais.
5: On a mis 3 plantes différentes. On a mis l'arabette PGM, peu sensible à la gravité, la misounia et l'arabette normale.
2: Sophie Adeneau, c'est la 2e femme française à aller dans l'espace.
6: Il n'y a pas que les garçons qui vont dans l'espace. Je voudrais dire que les rêves, ça peut se réaliser. Moi, je lui dirais bravo.
7: Moi aussi.
8: Ils ont été méticuleux. Il y avait des graines qui étaient extrêmement petites, qu'il a fallu placer avec des gouttes d'eau. C'était un vrai petit travail de scientifique et on a obtenu de beaux résultats.
9: On se sentait un peu inventeur. On se sentait important.
10: Oui.
2: Toi aussi?
10: Si oui.
9: On inventait des trucs, on découvrait des trucs.
2: Est-ce que ça vous a fait un peu aimer les sciences?
9: Oui. Moi, j'aime déjà la science.
10: Moi aussi.
11: Moi, c'est pareil.
12: Moi, ça m'a fait un peu comme si j'étais un pauvre scientifique.
13: Ça commençait un peu à me donner envie d'aller dans l'espace.
14: Moi, ce serait pour aller voir un peu aussi la Terre d'en haut.
15: Merci, Sophie Adeneau.
2: Ce projet s'appelait ChlorISS. Chlore, dans la mythologie grecque, c'est la nymphe des fleurs et des plantes. Et grâce à ce partenariat, les élèves de l'école du Ségur ont fait pousser des plantes, mais aussi leur curiosité et leur goût pour les sciences.
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8h49 et c'est tout pour moi pour ce matin. Je vous dis merci encore de votre fidélité sur CFM Radio. Puis surtout, je vous dis à demain dès 7h et jusqu'à 10h. On reparlera de toute l'actu locale sur vos départements, que vous soyez dans le Lot, dans l'Aveyron, le Tarn et Garonne. Et puis bien sûr, vous aurez demain sur l'ensemble de nos antennes des places à gagner pour des événements culturels partenaires de CFM Radio. D'ailleurs, bravo aux gagnants ce matin des places de ciné. Voilà, ça va faire du bien d'aller pouvoir voir un film un petit peu au frais en ce moment. Et puis c'est Aurélien que vous retrouvez là de 10h jusqu'à midi. Les magazines de vos antennes locales, c'est tout à l'heure à midi. Passez une excellente fin de matinée. À demain donc, et je vous laisse avec Eva sur la piste.

0: Il est 10h, belle matinée, bon mardi matin Aurélien, pour vous accompagner jusqu'à midi. Il y aura Marguerite, Glass Animals. Marguerite, c'est pas la vache, hein, c'est une nouveauté CFM Radio avec Belle Vie. Mais d'abord, la nouveauté The Avener avec Ultra Naté. Bon mardi.
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0: Nouveauté, CFM Radio, Marguerite avec Bellevine. Allez, restez bien avec nous. Dans quelques minutes, on vous parle de gaming, de rétro gaming. Le Fairy Pop Festival, c'est ce week-end à Nègrepelisse. Des tournois de gaming, de rétro gaming, des défilés de cosplay. Toutes les bonnes infos, c'est dans quelques minutes avec Lisa Echen et Manon Espinoza, présidente, et Sacha Arcusio, secrétaire du Fairy Pop. C'est dans quelques minutes sur CFM Radio. Pour la musique, restez là. Ed Sheeran et Taylor Swift, c'est juste après ça.
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0: Et voilà, Ed Sheeran, Afterglow sur CFM Radio. On se tourne vers Nègrepelisse, petite commune du Tarn-et-Garonne qui va accueillir du monde tout ce week-end pour le Fairy Pop Festival.
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2: Des tournois gaming et rétro gaming, des défilés de cosplay, des ateliers pilotage de drones ou combats au sabre laser, des parcours ninja ou concours surprise, des expositions et des rencontres. Le château de Nègrepelisse se prépare pour un voyage temporel dans les années 70, 80 et 90 pour la 4e édition du festival geek et pop culture Fairy Pop. Manon Espinoza et Sacha Curio.
3: Donc effectivement, il y a plein de choses différentes. On va avoir donc en invité, on en a 5 cette année. On a Davy Mourier qui fait notamment pas mal de podcasts, des vidéos en ligne aussi, qui a fait également des BD, La Petite Mort qui a d'ailleurs été adaptée. On va avoir Mike Dara qui est la voix de Whoopi Goldberg notamment et aussi de Courtney Cox dans Friends et plein d'autres voix assez connues. On va avoir Michael Bettinelli qui est dessinateur de BD et très récemment, donc d'un manga en hommage au Senseiya. On va avoir Sonia Fournier qui fait du roman fantastique thriller. Donc c'est un style assez original qu'on n'a pas forcément l'habitude de rencontrer. Et on a aussi Kiri qui est donc une dessinatrice de webtoon. Donc les webtoons, c'est le pendant des mangas, donc les manhwas en Corée, mais c'est numérique.
4: On va avoir notamment des expositions. Donc une exposition Senseiya. Après, on va aussi avoir une expo Jurassic Park, une expo en fait immersive.
3: Il va y avoir une salle où on va pouvoir rentrer, voir des ordinateurs, voir un petit peu comment est le labo. Il y a une tête de dinosaure qui sort peut-être du mur, quelque chose comme ça. Enfin voilà, on va avoir plusieurs petites choses, comme avec l'exposition Scooby-Doo.
4: Oui.
3: Enfin la Mystery Machine surtout. Donc on aura le véhicule avec deux personnages emblématiques de ce dessin animé.
4: Et on va aussi avoir la DeLorean.
3: La mythique voiture qui permet de voyager dans le temps.
2: Retrouvez tout le programme du festival geek et pop de Nègrepelisse ce week-end sur le site internet de Fairy Pop.
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0: 11h20, belle matinée, merci d'être avec nous, branchés sur CFM Radio, sur le nord de la région Occitanie. Et les températures commencent à regrimper, même si on a bien pu aérer cette nuit quand même nos maisons. Nelly Young, Les Temptations, No More, Paul McCartney, avant 11h. Et dans quelques minutes, on retrouve Vincent Lerme, c'est le directeur adjoint du CAU de l'Aveyron, cohabiter avec les arbres. Ah ben ça, on aurait tous apprécié de le faire un petit peu plus ces derniers jours avec la canicule. Bon, cohabiter avec les arbres, c'est aussi le thème d'une exposition à voir au frais jusqu'au 24 juillet. Voilà, tout ce mois de juillet à Rodez. On en parle dans quelques minutes avec David Dumont avant 11h.
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1: No More, le meilleur de mes potes, nouveauté sur CFM Radio. 11h moins le quart. Allez, une raison supplémentaire, une bonne raison supplémentaire d'aller découvrir des expositions, c'est quand en plus elles se passent au frais. C'est le cas avec celle-ci qui est visible jusqu'à la fin du mois de juillet à Rodez. Ça s'appelle Cohabiter avec les arbres, David Dumont.
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3: Les vieilles pierres de la galerie Sainte-Catherine au cœur de Rodez proposent jusqu'au 24 juillet de la fraîcheur et surtout une exposition intitulée « Cohabiter avec les arbres ». Panneaux, dessins et grandes photos d'arbres remarquables sont présentés afin de nous sensibiliser à leur importance. Vincent Lerme, directeur adjoint du CAUE de l'Aveyron, Conseil d'architecture, d'urbanisme et de l'environnement, qui propose cette exposition.
4: Il y a aussi une approche très graphique, très ludique, qui permet en fait d'exprimer simplement en fait des sujets qui peuvent être complexes. Par exemple, il y a pas mal de petits dessins, de petits schémas, de petites phrases. Par exemple, valoriser les arbres remarquables, protéger les arbres existants des racines à la cime pendant les travaux. Il y a des petites choses comme ça, de manière aussi qui peuvent parler aussi à tout public, y compris les enfants. Donc on a des panneaux spécifiques sur l'Aveyron avec des grands paysages aveyronnais qui vont de l'Aubrac jusqu'aux gorges du Tarn, qui ont aussi des marqueurs en termes paysagers et en termes de végétaux qui sont importants, qui sont majeurs en fait. Du coup, c'est montrer aussi que un arbre n'est pas tout seul dans son espace, mais qui le compose. Et vu en Aveyron qu'on a des grands espaces paysagers très différents et très remarquables, mais c'est lié aussi au végétal et du coup aux essences qui peuvent y vivre et qui peuvent souffrir aussi de réchauffement climatique aussi. Donc okay. Ça pose des questions sur l'évolution à terme des paysages.
3: L'expo Cohabiter avec les arbres est à voir du mardi au samedi jusqu'au 24 juillet, Galerie Sainte-Catherine à Rodez, c'est gratuit. À noter aussi une visite guidée avec une paysagiste le mercredi 8 juillet à 10h, c'est sur réservation, infos et détails à retrouver sur le site caueaveyron.fr.
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Une guitare qui pique et un harmonica Neil Young, l'extrait Vacancy qui est paru en 2020 alors que cet album avait été écrit au milieu des années 70. On l'appelle l'album fantôme de Neil Young puisqu'il ne l'avait pas sorti. Il avait dit que c'était un petit peu trop personnel à l'époque. Beaucoup de gens l'attendaient et donc en 2020, les fans ont été ravis à la découverte donc de cet album. C'était Neil Young sur CFM Radio. Avant les 11h, on écoutera Paul McCartney, Francis Cabrel et là tout de suite, on continue avec My Girl, c'est les Temptations. Belle matinée. Merci d'être avec nous sur CFM.

0: Et voilà, des prairies verdoyantes, les eaux du Shannon, des montagnes mystérieuses, des châteaux majestueux. On y était là avec Kingfisher, artiste irlandais, originaire de Limerick. Allez, restez avec nous dans quelques minutes. On retourne dans le Tarn avec les marchés gourmands qui reviennent cet été dans la petite commune, dans le petit hameau même, on devrait dire, de Escande. C'est notre ami Jérôme Ascol qui nous en parle dans quelques petites minutes. Moi, je vous prépare Make Sense et Louis Tomlinson après la pause fraîcheur.
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0: Louis Tomlinson, Imposteur sur CFM Radio. Allez, c'est l'heure de retrouver Jérôme Rascol maintenant avec cette histoire incroyable. 12 habitants à l'année et plus de 600 personnes par marché. Ça, ce sont les chiffres de l'année dernière. Et oui, les marchés gourmands reviennent cet été dans le petit hameau de Escande. C'est dans le Tarn.
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2: Le hameau d'Escande dans le Tarn accueille à nouveau deux marchés gourmands cet été. L'an dernier, ils ont réuni plus de 1200 personnes. Au total, on y retrouvera à nouveau des producteurs et artisans locaux, ainsi que de l'animation musicale. La première date est fixée pour ce week-end, samedi 4 juillet, de 18h à 23h. Cindy Fennel, présidente de l'association Les Escandoles.
3: On est en tout une petite vingtaine de bénévoles, 24. Mettre en avant le hameau, que les gens puissent se souvenir de Escande, que quand il passe, il pense à nous, aux habitants, à ce qu'on fait l'été. C'est juste à la limite entre le Tarn et l'Hérault d'ailleurs.

0: Il y a une partie du marché qui se passe dans l'Hérault. C'est très champêtre, c'est tout mignon. Notre mot d'ordre, c'est le côté local, les producteurs locaux. L'idée, c'est que ils présentent leurs produits, qu'ils puissent être mangés sur place. Donc, on a des tables et aussi des manges debout pour un côté, on va dire, un peu plus festif. Mais également, ils proposent leurs produits à emporter. Oui, il y en a pour tous les goûts. De la truite, il y a du porc, de la vache, il y a du poulet, des escargots, esprit guinguette. C'est-à-dire on pourra manger, on discute et surtout avec un fond musical. Je pense on a essayé de mettre quelques petites lumières qui rappellent justement cet esprit-là à la tombée de la nuit. Le fond musical avec des orchestres ou bandas selon les éditions. Ah oui, je trouve ça vraiment super de pouvoir montrer le savoir-faire local d'un artisan. L'idée nous est venue, oui, de quand même montrer le savoir-faire d'une personne. Et donc, à chaque marché, ça sera un artisan différent. Oui, c'est ça, ils ont le temps de discuter. Ça, c'est très intéressant d'avoir des gens passionnés, que ça soit l'artisan ou les producteurs, c'est des gens passionnés.
1: Le prochain marché gourmand se tiendra le samedi 1er août à Escande. Plus d'infos sur la page Facebook Les Escandoles.
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0: Bruno Mars, On My Soul. 11h27, c'est l'heure de retrouver Rémi avec Boris Morusan. C'est l'heure de l'album de la semaine, c'est PCV.
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0: Allô, Boris Morusan, bonjour.
2: Bonjour Rémi.
0: Merci d'être dans PCV cette semaine à l'occasion de la sortie de Tears of English Town. C'est votre deuxième album. Le premier était paru en 2022. On avait fait cette même émission qui est toujours en podcast sur notre site internet. L'album s'appelait, et s'appelle toujours, Social Kaleidoscope. Donc, un titre emprunté à Proust de son roman À la recherche du temps perdu. À qui avez-vous emprunté le titre de votre deuxième album, Boris ?
2: Cette fois-ci, il n'y a pas d'emprunt à un auteur. Je l'ai emprunté à mon inconscient. C'est-à-dire que c'est une phrase qui m'est venue, que j'ai chantée comme ça toute seule, en composant le morceau éponyme, tout simplement. Et puis je trouvais ça assez évocateur, un peu étrange, un peu flou. Enfin, parce que quelle est cette ville ? Parce que ça signifie. Les larmes de ville anglaise, comme si c'était son nom. Donc il y a un côté un peu, un truc qui pourrait apparaître dans un rêve, une espèce d'incongruité, même dans la tournure, quoi, et que j'aimais bien et que j'ai gardé. Voilà, tout simplement. Donc,
0: Bon, on reste évidemment sur un album très poétique, comme ça, toujours dans des univers de pop sophistiqués, avec beaucoup d'harmonie, très jazz. J'ai envie de dire peut-être plus jazz que votre premier album, non ?
2: Oui, je pense que je suis allé plus loin dans cette direction. Enfin, c'était un réel souhait. C'était déjà présent dans l'écriture, dans mes envies, mais là je suis allé plus loin. C'est-à-dire que déjà il y avait des musiciens que je connaissais mieux. Enfin, il y avait pas le batteur qui s'appelle Jean Thévenin avec qui j'ai joué, qui lui a déjà joué du jazz, qui a quand même une imprégnation de ça dans sa façon de faire de la pop. Donc j'adore travailler avec lui. Donc là c'était le deuxième album où je travaillais avec lui. J'ai choisi de le faire jouer sur tous les morceaux, lui demander des percussions. Donc on a pu aller plus loin, et ce qui a aussi donné, je pense, cette couleur davantage jazz, c'est que j'ai choisi aussi de le faire enregistrer en même temps que le bassiste. Donc j'ai demandé au conseil, on a fini par trouver un bassiste qui s'appelle Antoine Brunet, qui est incroyable. Et qui lui joue régulièrement dans des groupes de jazz aussi. J'ai laissé un peu les coudées franches à Antoine pour improviser, ainsi qu'à Jean comme toujours, que je considère qu'ils font aussi un travail d'arrangement. Donc il y a eu plus de liberté aussi dans ce sens-là, plus de groove. Je pense aussi que l'écriture des morceaux le permettait. Et puis autre chose, c'est aussi beaucoup plus d'arrangements qui évoquent et qui pour le coup m'ont été beaucoup plus directement inspirés par des disques de jazz que pour le précédent disque, où c'était un peu plus un vague souhait, on va dire, où c'était passé à travers le filtre de Soft Machine, Robert Wyatt. Là, cette fois-ci, il y avait vraiment les arrangements de cuivre, les mélanges de timbres entre trombone, flûte, saxophone pour certains morceaux, qui directement inspiré de disques de Herbie Hancock que j'adore, quoi, des années 60.
0: L'album s'appelle Tears of English Town. Le titre 9, c'est le titre éponyme, et c'est par celui-ci qu'on va commencer l'écoute de cet album. À demain, Boris Morusan.
2: À demain, Rémi.

0: Tears of English Town, le titre qui a donné son nom à cet album de Boris Morusan. Boris Morusan est notre invité dans PCV cette semaine.
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0: Generation, c'était Storm 2 sur CFM Radio. Il y aura Alex Warren, Rory, Iggy Pop avant les infos de la mi-journée. Et puis surtout, on va retrouver Nina pour nous parler du projet Chlore ISS en partenariat avec le CNES. Les élèves d'une classe deviennent des scientifiques pour quelques mois. Ça développe bien sûr leur goût pour les sciences, mais pas que. Ça les fait surtout rêver. On en parle avec Nina dans quelques minutes.
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0: Otis Redding sur votre radio à l'esprit rock teinté de soul par instant. Rory, donc le rock revient, Iggy Pop aussi dans quelques petites minutes, mais d'abord petit détour par CFM Cordes. On retrouve Nina pour nous parler du projet Chlore ISS en partenariat avec le CNES.
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2: Chaque année, le CNES, le Centre National d'Études Spatiales, propose à des milliers d'élèves de participer à une expérience scientifique. Cette année, il fallait faire pousser des graines dans les classes, en même temps que Sophie Adenau, qui les faisait pousser, elle, dans l'espace, sur la Station Spatiale Internationale. L'école du Ségur, dans le nord du Tarn, a participé à l'aventure.
3: Le but, c'est de voir si les plantes ils peuvent pousser dans l'espace, dans les différentes lumières et sans gravité. Et des différentes gravités.
4: Et ça servira à l'ISS d'avoir de l'oxygène et pas prendre des cargos remplis d'oxygène pour l'amener dans l'espace. Okay. Et aussi faire des fruits et frais.
5: On a mis 3 plantes différentes. On a mis l'arabette PGM, peu sensible à la gravité, la misounia et l'arabette normale.
2: Sophie Adenau, c'est la 2e femme française à aller dans l'espace.
6: Il n'y a pas que les garçons qui vont dans l'espace. Je voudrais dire que les rêves, ça peut se réaliser. Moi, je lui dirais bravo.
7: Moi aussi.
8: Ils ont été méticuleux. Il y avait des graines qui étaient extrêmement petites, qu'il a fallu placer avec des gouttes d'eau. C'était un vrai petit travail de scientifique et on a obtenu de beaux résultats.
9: On se sentait un peu inventeur. On se sentait important.
10: Oui.
2: Toi aussi ?
10: Si, oui.
9: On inventait des trucs, on découvrait des trucs.
2: Est-ce que ça vous a fait un peu aimer les sciences ?
10: Oui.
9: Oui. Moi, j'aime déjà la science.
10: Moi aussi.
11: Moi, c'est pareil.
12: Moi, ça m'a fait un peu comme si j'étais un pauvre scientifique.
13: Ça commençait un peu à me donner envie d'aller dans l'espace.
14: Moi, ce serait pour aller voir un peu aussi la Terre d'en haut.
15: Merci, Sophie Adenau.
2: Ce projet s'appelait Chlore ISS. Chlore, dans la mythologie grecque, c'est la nymphe des fleurs et des plantes. Et grâce à ce partenariat, les élèves de l'école du Ségur ont fait pousser des plantes, mais aussi leur curiosité et leur goût pour les sciences.
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bientôt midi. Allez, ne changez rien, restez branchés sur votre radio à l'Esprit Rock, il est là, on continue Iggy Pop. Belle journée, dans quelques minutes, ce sera l'heure de votre mag d'actualité locale. Bon mardi.

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0: Bonjour à tous, bienvenue sur CFM Lacone. D'ici quelques minutes, on s'intéresse à votre santé, mais avant un point sur l'actualité.
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0: Elsa Ruau nous rejoint pour l'actualité. Bonjour Elsa.
2: Bonjour à tous. Le procureur général de Monaco prend la parole après cette explosion hier soir. Conférence de presse suite à cette attaque. Elle a fait 3 blessés sur le perron d'un immeuble. Un homme d'affaires ukrainien et sa femme, pris en charge en urgence absolue, ainsi que leur fils de 13 ans, plus légèrement touché. Le procureur précise qu'il ne s'agit pas d'un attentat terroriste et que l'enquête se poursuit en coordination avec les autorités françaises. Le suspect aurait pris la fuite à pied vers la France. Sa photo a été diffusée. Après des années de débats et de tensions, le vote solennel sur le droit à l'aide à mourir est prévu cet après-midi à l'Assemblée. Les députés vont se prononcer sur la version finale de la proposition de loi. Le Sénat, lui, votera le texte mardi prochain, avant un vote définitif des députés prévu pour le 15 juillet. Et à l'Assemblée nationale encore, la présentation du projet de loi sur la justice criminelle, porté par Gérald Darmanin, le ministre de la Justice, qui a supprimé l'une des mesures phares, la procédure de plaidé coupable, vivement contestée par les avocats et magistrats. L'examen du texte en première lecture va durer jusqu'à vendredi. Toujours 4 départements en alerte orange canicule. La Haute-Corse, la Corse du Sud, le Var et les Alpes-Maritimes. On a relevé jusqu'à 27 degrés à Nice ce matin. Météo France annonce des orages dans l'intérieur cet après-midi qui feront baisser les températures. Mais une nouvelle journée chaude est prévue demain. La fin du brevet des collèges. Les élèves de 3e ont passé l'épreuve de maths ce matin, la dernière de cette session 2026. Les résultats seront publiés entre le 8 et le 10 juillet selon les académies. Enfin, la Coupe du Monde de foot avec le premier match à élimination directe ce soir pour les Bleus. Ils affrontent la Suède en 16e de finale et le vainqueur retrouvera au prochain tour le Paraguay, tombeur de l'Allemagne au tir au but. Un exploit que le président paraguayen a célébré en décrétant un jour férié national. Pour l'équipe de France, le match c'est à 23h à New York au MetLife Stadium. C'est la fin de ce flash. Bonne journée.
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0: Du soleil cet après-midi avec un beau ciel bleu, un petit air de nord-ouest qui souffra une quinzaine de kilomètres heure. Côté température cet après-midi, nous attendons 25 degrés du côté de la Cône. Ce sera un petit degré de plus, 26 à Moulamage. Notez que pour la journée de mercredi, demain, nous aurons plus de nuages, mais quand même du beau temps, pas de précipitations. Le vent de nord-ouest qui va s'accélérer, qui souffra une vingtaine de kilomètres heure avec des rafales qui pourront atteindre les 60 kilomètres heure. Côté mercure, 14 degrés en matinée sont attendus à Anglès. Il fera 22 degrés l'après-midi à Fraisse-sur-Agoute. Et puis pour la journée de jeudi, pas un nuage à l'horizon, un beau soleil, le vent de nord-ouest qui souffrera une vingtaine de kilomètres heure. Côté mercure, 13 degrés pour les minimales, 25 pour les maximales. Ça montera un petit peu pour la journée de vendredi. En tout cas, c'est du soleil qui nous attend tout au long de la semaine sur tout le territoire.
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10: Oxygène Intérim vous présente la rubrique emploi et vous souhaite une bonne journée.
0: Nous débutons ces offres d'emploi avec une offre intérimaire d'un mois, 35 heures semaine. C'est une offre de manutentionnaire qui est recherchée à la Cône. Vous aurez pour mission de manutentionner des charges de 25 kg sur une table élévatrice, de charger les palettes sur les zones de production, de décharger les produits arrivant sur site, de trier les produits sur le bloc congelé, d'organiser l'espace de stockage, inspecter les marchandises à la réception, contrôler la qualité, la conformité des produits, nettoyer et entretenir votre zone de travail. Si vous êtes intéressé, notez que son numéro à cette offre sur le site France Travail est le 209 MLNF. Je répète, 209 MLNF. Nous continuons ces offres d'emploi où l'on recherche un surveillant de baignade à la Cône. C'est la communauté de communes qui recherche donc cette personne pour la base de loisirs du lac du Laouzas, située sur la commune de Nage, qui dispose notamment d'une piscine et d'une zone de baignade surveillée sur le plan d'eau. La base de loisirs également des boules d'ouïres au lac de la Raviège et l'espace des sources chaudes à la Cône. Donc n'hésitez pas si vous êtes intéressé, c'est un CDD de 2 mois, 35 heures avec travail week-end et jours fériés. Bien entendu, il faut être titulaire du BNSSA, titulaire du permis bateau fluvial et titulaire du permis voiture et être véhiculé. Donc n'hésitez pas si l'offre vous intéresse, le numéro sur le site France Travail est le 210 DNQY. Je répète, 210 DNQY.
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1: Dans le mag aujourd'hui sur CFM Lacaune, nous allons parler de la journée de la santé des femmes. Ça se passe du côté de la Salvetta. C'est un nouvel événement qui a été créé dans le cadre de tout le domaine de la santé et des missions santé d'Agathe Maffre, qui est chargée donc de missions santé au pôle équilibre territorial rural des Hautes-Terres d'Oc. Donc bonjour Agathe déjà.
2: Bonjour.
1: Ta mission, c'est en fait de pouvoir proposer des actions de prévention dans le cadre du contrat local de santé. Et donc, forcément, il y a aussi des actions de santé à destination des femmes. Et c'est ce qui est en train de voir le jour à la Salvetta.
2: Oui, effectivement, dans le cadre du contrat local de santé, nous avons deux gros enjeux. L'accès aux soins, donc faciliter l'installation de nouveaux professionnels sur le territoire, et un gros volet prévention, d'où l'organisation en partenariat avec les acteurs du territoire de la journée santé femmes le 6 juillet prochain.
1: Donc le lundi 6 juillet, ça sera de 9h à 17h45. Alors on expliquera pourquoi cet horaire un peu atypique de 17h45. Mais vraiment l'idée, c'est de pouvoir se rendre à la Salvetta, à la salle des fêtes, autour de la salle des fêtes, pour pouvoir parler de sa santé assez librement.
2: Oui, effectivement, c'est l'objectif. C'est de proposer du coup aux habitants du territoire, sur un même lieu et sans avance de frais, trois dépistages essentiels, donc le cancer du sein, le cancer du col de l'utérus et le cancer colorectal.
1: Alors, c'est bien aux femmes que l'on s'adresse cette fois-ci, parce qu'on parle du cancer colorectal qui peut être aussi un cancer masculin, mais là c'est vraiment à destination des femmes, ou est-ce que les hommes peuvent quand même venir chercher le kit de dépistage du cancer colorectal?
2: Oui, bien sûr, les hommes pourront venir retirer leur kit.
1: Bon, on n'est pas
2: éligible.
1: Ok. Donc ça, c'était juste le petit clin d'œil. C'est aussi peut-être l'occasion, si on accompagne, pourquoi pas, sa femme, de se renseigner et nous-mêmes de prendre soin de sa santé. Alors, pourquoi, en fait, finalement, on a créé cette journée santé femme, puisqu'elle se reproduira, on en parlera aussi plus en détail dans quelques minutes, ailleurs sur le territoire. En fait, c'est, je suppose qu'on s'est aperçu que les chiffres de dépistage n'étaient pas forcément bons.
2: Oui, effectivement, les chiffres sur les Hautes-Terres d'Oc sont en dessous des taux départementaux et nationaux. Donc, d'où l'idée d'organiser

0: sans stress, pas loin de la maison, ça peut être aussi plus facile de se déplacer. Donc, est-ce qu'il faut, par contre, prendre rendez-vous, que ce soit pour la mammographie ou pour les frottis ?
1: Alors, pour les mammographies, c'est sans rendez-vous. Donc, vous pouvez venir directement à la salle des fêtes, donc de la salle Veuta. Il y aura du coup le bus...
0: Le mammobus. Mammobile.
1: Le mammobile, c'est ça.
0: Oui, je me trompe avec celui de la conne, c'est le mammobus, c'est pour ça, mammobile.
1: Ah oui. Par contre, pour la réalisation de frottis, oui, c'est sur rendez-vous au 05 67 27 93 17. Donc, pour les frottis, donc c'est de 10h à 17h.
0: Alors juste, est-ce qu'il faut avoir le papier finalement de dépistage organisé qu'on reçoit à la maison, que ce soit pour la mammographie, pour le frottis, ou est-ce qu'on peut venir...
1: Oui,
0: il faut quand même voilà, être dans la cible des dépistages.
1: Tout à fait, c'est ça. Normalement, vous avez dû recevoir par votre caisse d'assurance un petit courrier ou un mail indiquant que vous êtes éligible pour réaliser votre dépistage.
0: Alors, on parle mammographie, frottis, le kit aussi de dépistage du cancer colorectal. Là aussi, on reçoit un papier à la maison, mais je crois que là, on peut quand même l'avoir peut-être sans le papier si on l'a perdu.
1: Oui, tout à fait. Tout à fait.
0: Et on rappelle que le dépistage du cancer colorectal, il fait aussi un peu peur, mais qui s'est vraiment simplifié, que maintenant, voilà, c'est très, très facile à faire. On fait un petit prélèvement à la maison et on l'envoie par courrier.
1: Oui. Bon. Oui.
0: Donc ça va, je ne dis pas de bêtises, merci Agathe. Du coup, il y aura aussi d'autres ateliers, des ateliers un peu plus ouverts, puisque je vois des tests d'audition, de vision ou encore de la sophrologie, de la relaxation.
1: Oui, tout à fait. Voilà, au-delà des dépistages, l'objectif c'était vraiment d'organiser une journée autour de la santé et du bien-être. Donc il y aura un atelier d'autopalpation mammaire, des tests auditifs et de la vision. Et par exemple, voilà, s'il y a un peu d'attente pour votre mammographie, bon ben on pourra faire voilà un atelier de relaxation. Il y aura une sophrologue sur place tout au long de la journée.
0: Alors justement, est-ce qu'on peut parler peut-être des partenaires de cette journée ? Donc on l'a dit, le Mammobile de l'association de Montpellier Hérault pour le dépistage des cancers du sein, mais il y a d'autres partenaires sur cette journée. En fait, finalement, il y a beaucoup de partenaires même.
1: Oui, oui, oui. Effectivement, je remercie l'ensemble des partenaires qui m'ont aidé à organiser cette journée. Donc, la commune du Haut-Languedoc, la mairie de La Salvetat-sur-Agoute, l'assurance maladie de l'Hérault, l'ARS... qui a apporté son soutien financier pour voilà, financer cette journée. Le Centre régional de coordination du dépistage des cancers en Occitanie, le Centre de santé Ma Région, l'association d'Ivoili, les Écoutez Voir aussi, et bien sûr l'association Montpellier Hérault pour le dépistage du cancer du sein, avec la venue du coup de leur mammobile.
0: Alors juste Agathe, vu qu'on est dans l'Hérault, c'est toujours un petit peu la question, parce qu'on est sur un autre département, est-ce que même si on est du Tarn et qu'on est disponible à cette date-là et que ça nous va bien, est-ce qu'on peut venir dans l'Hérault ou est-ce que c'est vraiment pour les habitants héraultais ?
1: Non, ça pose aucun souci que des femmes tarnaises viennent se faire dépister du coup à la Salvetat qui est du coup dans le département de l'Hérault.
0: Donc ça, il n'y a pas de souci. On le répète, cette journée santé femmes, ce sera le lundi 6 juillet de 9h à 17h45. C'est une journée qui est gratuite, sans ordonnance, donc on n'hésite pas. On a tous les renseignements, tu as donné le numéro, mais je veux le rappeler, c'est le 05 67 27 93 17. Alors à noter qu'il y aura d'autres journées santé femmes, ce sera au mois de septembre et au mois de novembre. Est-ce que juste, on ne donne pas les dates précises parce qu'elles ne sont pas tout à fait calées, mais bien sûr, on vous en parlera sur CFM, mais est-ce qu'on peut donner les lieux ?
1: Oui, on a l'opportunité, enfin, on a vu arriver du coup sur le département du Tarn une mammobile aussi, donc on va essayer d'organiser ce type d'événement sur Lacône, Brassac, Roquecourbe, Saint-Pierre-de-Trivisy et la Bastide de Rouyroux.
0: Alors juste, Pourquoi ce choix-là de village? Parce que c'est peut-être important de le rappeler, c'est vraiment parce que c'est des lieux où les chiffres de dépistage sont mauvais.
1: Mauvais ou où il y a des marges, enfin, ou plutôt il y a des marges de progression à faire sur ces communes. Voilà, ce sont des statistiques qui nous ont été remontées de l'assurance maladie.
0: Et est-ce qu'on a peut-être des d'autres actions, d'autres journées santé qui ont été organisées sur le territoire? Est-ce qu'on sait si ça apporte

0: Les fruits, est-ce que c'est les premières vraiment qui sont organisées sur le territoire dans le cadre, je le rappelle, hein, du contrat local de santé?
1: Alors, dans le cadre du contrat local de santé, c'est vraiment la première édition, cette journée du 6 juillet. Mais l'objectif, est de le reproduire davantage. D'autres ateliers, d'autres...
0: Thématiques peut-être,
1: enfin... Voilà, ou thématiques, d'autres actions sur le territoire ont eu lieu et auront lieu, notamment sur l'exposition solaire, sur le sport santé avec l'activité physique adaptée et notre partenaire du GDOS, sur les risques de baignade, sur la lutte contre les addictions. Donc il y a plusieurs thématiques qui sont traitées actuellement et qui feront l'objet d'ateliers et d'actions collectives.
0: Finalement, un petit peu, surtout les Hautes-Terres d'Oc. Alors, on ne l'a peut-être pas rappelé, mais les Hautes-Terres d'Oc, donc c'est la communauté de communes du Haut-Languedoc, celle-ci d'Aubre, Vals et Plateau, et donc Auray-Montagne-Noire. Voilà, donc c'est vraiment ce grand territoire. Il y a une réflexion maintenant qui a commencé il y a déjà quelques temps, quelques mois, j'allais dire, sur justement les besoins en santé et vraiment des pistes vraiment pour améliorer l'accès aux soins des habitants de ce territoire des Hautes-Terres d'Oc.
1: Oui. D'où, c'est l'enjeu du CLS sur 5 ans hein, qui a été signé avec l'Agence régionale de santé. C'est vraiment essayer de faciliter et maintenir l'offre de soins sur le territoire. Donc, ça va de l'accompagnement des nouveaux professionnels dans les démarches administratives, dans l'emploi du conjoint, dans les modes de garde. Et l'autre enjeu, l'autre volet est de développer des actions de prévention sur le territoire pour tous les âges de la vie, que ça va de la petite enfance jusqu'aux personnes âgées et que ça soit multi-thématique. Que ça va du dépistage de cancer, comme j'ai pu le dire, à la promotion de la vaccination, à l'exposition solaire, au sport, etc. L'objectif est de mailler le territoire d'actions de prévention en essayant notamment de se greffer aussi aux événements qui sont organisés par les acteurs du territoire. À titre d'exemple, il y aura le village Sport Tarné le 22 juillet au lac du Laouzas.
0: D'accord, qui s'arrêtera, oui, comme chaque année. Hein.
1: Il s'arrêtera, oui, c'est ça. Donc, il fera étape à nage. Et donc, nous mettrons en place deux ateliers de prévention, donc sur l'exposition solaire et sur la vaccination HPV, puisque, lors de ces journées.
0: Alors, juste HPV, c'est la vaccination pour le papillomavirus, hein, c'est ça?
1: Oui, tout à fait.
0: Pour les jeunes.
1: Oui.
0: Donc on le voit finalement, beaucoup d'actions à venir, ça sera peut-être l'occasion de te recevoir à nouveau, ou peut-être même de venir sur une des journées Santé Femmes, mais en tout cas, n'hésitez pas, c'est une journée pour 3 dépistages, et c'est le lundi 6 juillet de 9h à 17h45, alors juste cet horaire atypique, juste parce qu'à 17h45, ça permet de faire la dernière mammographie et finir vers 18h, voilà, c'est juste pour ça, cet horaire un peu atypique.
1: Des questions logistiques, voilà. Le chauffeur de la mobile puisse repartir vers Montpellier.
0: Vers Montpellier sereinement. Donc si on veut plus d'informations pour cette journée santé, ben, on n'hésite pas. Le numéro, c'est le 05 67 27 93 17. On te demande, Agathe, et donc tu pourras nous expliquer, prendre rendez-vous. Enfin voilà, il n'y a pas de problème. N'hésitez pas, prenez soin de votre santé, c'est peut-être le mot de la fin.
1: Oui, voilà. Le dépistage permet de détecter les cancers à un stade précoce. Souvent avant l'apparition en plus de symptômes, donc plus on sait que plus un cancer est détecté tôt, plus les chances de guérison sont élevées.
0: Donc pensez à vous, faites-vous du bien, j'ai envie de dire, prenez soin de votre santé. Merci beaucoup à Agathe Maffre, le rappelle, donc chargée de mission santé pour le PETR des Hautes-Terres d'Oc. Merci.
1: Merci beaucoup.

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1: Votre actualité, midi 30, Elsa Ruau. Bonjour Elsa.
2: Bonjour à tous. Le procureur général de Monaco prend la parole après cette explosion hier soir. Conférence de presse suite à cette attaque. Elle a fait 3 blessés sur le perron d'un immeuble. Un homme d'affaires ukrainien et sa femme, pris en charge en urgence absolue, ainsi que leur fils de 13 ans, plus légèrement touché. Le procureur précise qu'il ne s'agit pas d'un attentat terroriste et que l'enquête se poursuit en coordination avec les autorités françaises. Le suspect aurait pris la fuite à pied vers la France. Sa photo a été diffusée. Après des années de débats et de tensions, le vote solennel sur le droit à l'aide à mourir est prévu cet après-midi à l'Assemblée. Les députés vont se prononcer sur la version finale de la proposition de loi. Le Sénat, lui, votera le texte mardi prochain, avant un vote définitif des députés prévu pour le 15 juillet. Et à l'Assemblée nationale encore, la présentation du projet de loi sur la justice criminelle, porté par Gérald Darmanin, le ministre de la Justice, qui a supprimé l'une des mesures phares, la procédure de plaidé coupable, vivement contestée par les avocats et magistrats. L'examen du texte en première lecture va durer jusqu'à vendredi. Toujours 4 départements en alerte orange canicule. La Haute-Corse, la Corse du Sud, le Var et les Alpes-Maritimes. On a relevé jusqu'à 27 degrés à Nice ce matin. Météo France annonce des orages dans l'intérieur cet après-midi qui feront baisser les températures. Mais une nouvelle journée chaude est prévue demain. La fin du brevet des collèges. Les élèves de 3e ont passé l'épreuve de maths ce matin, la dernière de cette session 2026. Les résultats seront publiés entre le 8 et le 10 juillet selon les académies. Enfin, la Coupe du Monde de foot avec le premier match à élimination directe ce soir pour les Bleus. Ils affrontent la Suède en 16e de finale. Et le vainqueur retrouvera au prochain tour le Paraguay, tombeur de l'Allemagne au tir au but. Un exploit que le président paraguayen a célébré en décrétant un jour férié national. Pour l'équipe de France, le match c'est à 23h à New York au MetLife Stadium. C'est la fin de ce flash. Bonne journée.
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Sébastien Tellier, Juliette Armanet, le titre attraction sur CFM Laconne. Notez que le marché des producteurs, productrices et artisans-artisanes de Anglès s'installe tous les mercredis de l'été sur la place de la mairie, donc à Anglès. N'hésitez pas, fruits, légumes, fromages, pain, miel, boissons, charcuterie, aromates, cuir, que du local et du vrai. Donc, si vous voulez plus de renseignements sur ce marché qui a lieu tous les mercredis de l'été dès 8h, eh bien, n'hésitez pas à contacter le 06 29 40 67 14. 06 29 40 67 14.

Midi 47 quasiment sur CFM Lacaune. Partant à la découverte de Fraisse sur Agoute, village fleuri niché donc au cœur du Languedoc. Il va dévoiler ses secrets au fil de cette visite guidée entre ruelles pittoresques, légendes locales et trésors naturels. N'hésitez pas, les réservations se font en ligne sur le site de destinationaulanguedoc.fr /réservé. Et pour plus d'informations, vous pouvez contacter bien sûr les offices de tourisme au 05 32 11 09 45 05 32 11 09 45. Donc visite commentée du village de Fraisse sur Agoute demain, donc mercredi 1er juillet.

Les Red Hot Chili Peppers, c'est juste après ce titre Other Side. Je vous propose de retrouver Jérôme. Ce sera à 13h dans le coup de projecteur. Il a interviewé l'association Les Escandoles qui vous propose deux marchés durant l'été sur le hameau d'Escande, niché à la limite du Tarn et de l'Hérault. Un beau moment qu'il nous expliquera donc tout à l'heure à 13h. On retrouvera Lisa à 14h. Quant à Gilles, il nous rejoindra à 16h. Je vous souhaite une très très belle après-midi sur CFM La Côte.

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1: Le hameau d'Escande dans le Tarn accueille à nouveau deux marchés gourmands cet été. L'an dernier, ils ont réuni plus de 1200 personnes. Au total, on y retrouvera à nouveau des producteurs et artisans locaux ainsi que de l'animation musicale. La première date est fixée pour ce week-end, samedi 4 juillet de 18h à 23h. Cindy Fenol, présidente de l'association Les Escandoles.
2: On est en tout une petite vingtaine de bénévoles, 24. Mettre en avant le hameau, que les gens puissent se souvenir de Escande. Quand ils passent, ils pensent à nous, aux habitants, à ce qu'on fait l'été. C'est juste à la limite entre le Tarn et l'Hérault. D'ailleurs, il y a une partie du marché qui se passe dans l'Hérault. C'est très champêtre, c'est tout mignon. Notre mot d'ordre, c'est le côté local, les producteurs locaux. L'idée, c'est qu'ils présentent leurs produits, qu'ils puissent être mangés sur place. Donc, on a des tables et aussi des manges debout pour un côté, on va dire, un peu plus festif. Mais également, ils proposent leurs produits à emporter. Oui, il y en a pour tous les goûts. De la truite, il y a du porc, de la vache, il y a du poulet, des escargots. Ouais. Esprit guinguette, c'est-à-dire on pourra manger, on discute et surtout avec un fond musical. Je pense qu'on a essayé de mettre quelques petites lumières qui rappellent justement cet esprit-là à la tombée de la nuit. Le fond musical avec des orchestres ou bandas selon les éditions. Ah oui, je trouve ça vraiment super de pouvoir montrer le savoir-faire local d'un artisan. L'idée nous est venue, oui, de quand même montrer le savoir-faire d'une personne. Et donc, à chaque marché, ça sera un artisan différent. Oui, c'est ça, ils ont le temps de discuter. Ça, c'est très intéressant d'avoir des gens passionnés, que ça soit l'artisan ou les producteurs, c'est des gens passionnés.
1: Le prochain marché gourmand se tiendra le samedi 1er août à Escande. Plus d'infos sur la page Facebook Les Escandoles.
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1: Et bonjour à toutes et à tous. Merci d'être avec nous sur CFM Radio. On passe l'après-midi ensemble en musique et en info locale, bien sûr, des actualités sur ce qui se passe sur le Tarn-et-Garonne, le Lot et l'Aveyron. Dans cette prochaine heure, du côté du Tarn, à propos d'une classe où les élèves sont devenus des scientifiques pour quelques mois, et dans un gros quart d'heure, du côté de Montauban, à propos d'expositions, de concerts, de marchés nocturnes, mais aussi d'activités sportives. On vous parlera du programme de l'été à Montauban, donc d'ici là, la playlist CFM Radio avec Lenny Kravitz, Marty Boy ou pour maintenant le duo Thibaut Covin et M pour Leur Miroir. Très belle après-midi.

0: Pole position, Marty Boy. Et sur CFM Radio, Jean-Patrick Capdeville ou Ziad Al-Saman aussi, on vous les met de côté pour la suite de la playlist. On vous amènera aussi à Montauban pour un programme qui s'adresse aux locaux et qui cherche à séduire les touristes. Un programme de concerts, d'expos, d'activités sportives. C'est l'effervescence à Montauban tout cet été. On ira dans 10 minutes.
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0: T'es dans le désert, c'est Jean-Patrick Capdevielle, reste dans la tête celle-là. Vous aurez encore Eva ou Cheryl Crow. Après tout de suite un détour par CFM Montauban à propos de la programmation estivale de la ville. C'est le coup de projecteur de Perrine.
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2: La saison estivale a officiellement commencé à Montauban. Après l'effervescence de Montauban en Seine la semaine dernière, la ville a concocté un programme d'activités très riche pour la suite de l'été. Expositions, concerts, marchés nocturnes, mais aussi activités sportives, il y en aura pour tout le monde. Un programme 100% montalbanais, mais qui voit plus loin que sa population locale. Des dynamiques touristiques expliquées par Mathieu Montor, directeur de l'Office de tourisme du Grand Montauban.
3: En règle générale, de toute façon, le plus haut de la saison touristique, c'est de juin à septembre. Et on référence deux types de visiteurs, les excursionnistes qui sont juste de passage et ceux qui restent dormir les nuitées touristiques, ceux qui dorment du coup dans un hébergement, que ce soit hôtel, chambre d'hôte, etc. Nous, on nous intéresse forcément surtout aux nuitées touristiques parce que c'est ceux qui vont consommer le plus sur notre territoire. On est en règle générale, en 2025, on était à 1 700 000 nuitées touristiques. Donc si on fait le ratio sur 60-65% qui est là pendant l'été, on est sur des très bonnes données touristiques.
2: La ville investit également dans sa communication touristique plus proche des visiteurs étrangers.
3: Nous avons en effet un public espagnol assez présent, c'est on va dire généralement d'un public de transit qui part de la Catalogne et va vers la côte atlantique, donc qui s'arrête très souvent à Montauban, que ce soit pendant les grandes périodes de vacances, semaine sainte, etc. Mais en effet, nous menons quand même des actions et là on travaille en collaboration avec Tarn et Garonne Tourisme par exemple pour réaliser des salons et nous en avons réalisé un en mars qui s'appelle Bitravel à Barcelone où justement on fait des actions de promotion auprès de ce public-là pour leur faire découvrir le département et qui s'arrête en Tarn-et-Garonne plutôt de s'arrêter dans les départements limitrophes.
2: Pour retrouver l'ensemble de la programmation estivale, le guide complet est disponible à l'Office de tourisme de Montauban ou sur leur site internet. À ne pas manquer ce jeudi, l'inauguration du Festival des Lucioles avec le premier marché nocturne estival. Rendez-vous à 20h, place Roosevelt. 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
1: Dans un gros quart d'heure sur CFM Radio, on vous amènera dans le nord du Tarn, à l'école du Ségur, où les élèves d'une classe sont devenus des scientifiques en herbe pour quelques mois. Alors oui, ça développe leur goût pour les sciences et ça les fait rêver. C'est notre prochain coup de projecteur. D'ici là, la playlist CFM où tout de suite vous retrouverez Eric Clapton.

0: Été avec toi, Adèle Castillon, CFM Radio avec The Avener ou New Order pour la suite de la playlist. Et puis du rêve, de la science, de l'éducation, on vous amènera à l'école du Ségur dans le nord du Tarn où les élèves d'une classe sont devenus des petits scientifiques en herbe durant quelques mois. Prochain coup de projecteur d'ici 5 minutes. Ne bougez pas.
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0: Entre New Order et The Avener, c'est science et rêve. Dans une école du nord du Tarn, on retrouve tout de suite Nina de CFM Corde sur Ciel pour son coup de projecteur du jour.
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2: Chaque année, le CNES, le Centre National d'Études Spatiales, propose à des milliers d'élèves de participer à une expérience scientifique. Cette année, il fallait faire pousser des graines dans les classes, en même temps que Sophie Adenau, qui les faisait pousser, elle, dans l'espace, sur la Station Spatiale Internationale. L'école du Ségur, dans le nord du Tarn, a participé à l'aventure.
3: Le but, c'est de voir si les plantes ils peuvent pousser dans l'espace, dans les différentes lumières et dans, sans gravité et des différentes gravités.
4: Et ça servira à l'ISS d'avoir de l'oxygène et pas prendre des cargos remplis d'oxygène pour l'amener dans l'espace. Okay. Et aussi faire des fruits et frais.
5: On a mis 3 plantes différentes. On a mis l'arabette PGM, peu sensible à la gravité, la misounia et l'arabette normale.
2: Sophie Adenau, c'est la 2e femme française à aller dans l'espace.
6: Il n'y a pas que les garçons qui vont dans l'espace. Je voudrais dire que les rêves, ça peut se réaliser. Moi, je lui dirais bravo.
7: Moi aussi.
8: Ils ont été méticuleux. Il y avait des graines qui étaient extrêmement petites, qu'il a fallu placer avec des gouttes d'eau. C'était un vrai petit travail de scientifique et on a obtenu de beaux résultats.
9: On se sentait un peu inventeur. On se sentait important.
10: Oui.
2: Toi aussi ?
10: Oui.
9: On inventait des trucs, on découvrait des trucs.
2: Est-ce que ça vous a fait un peu aimer les sciences ?
10: Oui.
9: Oui. Moi, j'aime déjà la science.
7: Moi aussi.
10: Moi, c'est pareil.
11: Moi, ça m'a fait un peu comme si j'étais un pauvre scientifique.
12: Ça commençait un peu à me donner envie d'aller dans l'espace.
13: Moi, ce serait pour aller voir un peu aussi la Terre d'en haut.
14: Merci, Sophie Adenau.
2: Ce projet s'appelait ChlorISS. Chlore, dans la mythologie grecque, c'est la nymphe des fleurs et des plantes. Et grâce à ce partenariat, les élèves de l'école du Ségur ont fait pousser des plantes, mais aussi leur curiosité et leur goût pour les sciences.
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1: Il n'est pas tout à fait 15h. D'ici là, on a Creedence Clearwater, Rita Mitsuko ou David Kushner. Pour tout de suite, la playlist CFM Radio.

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1: 15h, CFM, toujours de la musique, de l'info locale aussi, autour d'une exposition à voir au frais à Rodez, une exposition sur le thème des arbres et de la cohabitation, avec initiée par le CAUE. Dans un gros quart d'heure, ce sera plus festif, des tournois gaming, des défilés de cosplay, des ateliers pilotage de drones ou de combats au sabre laser, plein de parcours, des concours, des expositions, des rencontres. Ce sera du côté du château de Nègrepelisse ce week-end pour la 4e édition du festival Geek et Pop Culture. Fairy Pop, c'est notre prochain coup de projecteur et vous aurez entre-temps Théo, Filmoriva ou tout de suite One Republic, CFM, tout en musique.

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0: Lost in Life, Phil Beauriva est sur CFM Radio. Et dans 10 minutes, direction Nègrepelisse, dans le Tarn-et-Garonne, où ce week-end, samedi et dimanche, l'association Fairy Pop vous propose un voyage temporel. Retour dans les années 70, 80 et 90, c'est le festival geek et de la pop culture. Fairy Pop, c'est notre prochain coup de projecteur. Entre temps, Power of Stellar ou Smashing Pumpkin, ce sera la suite de la playlist. Ne changez rien.
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1: Des tournois gaming et rétro gaming, des défilés de cosplay, des ateliers pilotage de drones ou combat au sabre laser, des parcours ninja ou concours surprise, des expositions et des rencontres. Le château de Nègrepelisse se prépare pour un voyage temporel dans les années 70, 80 et 90 pour la 4e édition du festival geek et pop culture Fairy Pop. Manon Espinoza et Sacha Curieux.
2: Donc effectivement, il y a plein de choses différentes. On va avoir donc en invité, on en a 5 cette année. On a Davy Mourier qui fait notamment pas mal de podcasts, des vidéos en ligne aussi, qui a fait également des BD, La Petite Mort qui a d'ailleurs été adaptée. On va avoir Mike Dara qui est la voix de Whoopi Goldberg notamment, et aussi de Courtney Cox dans Friends et plein d'autres voix assez connues. On va avoir Michael Bettinelli qui est dessinateur de BD et très récemment, donc d'un manga en hommage au Senseiya. On va avoir Sonia Fournier qui fait du roman fantastique thriller. Donc c'est un style assez original qu'on n'a pas forcément l'habitude de rencontrer. Et on a aussi Kiri qui est donc une dessinatrice de Webtoon. Donc les Webtoon, c'est le pendant des mangas, donc les manhwas en Corée, mais c'est numérique.
3: On va avoir notamment des expositions. Donc une exposition Senseiya. Après, on va aussi avoir une expo Jurassic Park. Une expo, en fait, immersive.
2: Il va y avoir une salle où on va pouvoir rentrer, voir des ordinateurs, voir un petit peu comment est le labo. Il y a une tête de dinosaure qui sort peut-être du mur, quelque chose comme ça. Enfin voilà, on va avoir plusieurs petites choses, comme avec l'exposition Scooby-Doo.
3: Oui.
2: Enfin, la Mystery Machine, surtout. Donc, on aura le véhicule avec deux personnages emblématiques de ce dessin animé.
3: Et on va aussi avoir la DeLorean.
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0: C'est bien, hein, Ariana Grande. C'était bien aussi avant avec les Red Hot Chili Peppers, ce sera bien aussi après. CFM Radio avec Frankie Goes to Hollywood ou Kate Nash. Un prochain coup de projecteur à propos d'une exposition à voir du côté de Rodez en Aveyron. Une exposition sur le thème de la cohabitation avec les arbres initiée par le CAUE. CFM Radio tout de suite, c'est le PCV. C'est l'album de la semaine, le PCV de Rémi qui reçoit Boris Morrison au bout du fil de son téléphone. C'est pour tout de suite.
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5: Allô, Boris Morrison, bonjour.
2: Bonjour Rémi.
5: Merci d'être dans PCV cette semaine à l'occasion de la sortie de Tears of English Town. C'est votre deuxième album. Le premier était paru en 2022. On avait fait cette même émission qui est toujours en podcast sur notre site internet. L'album s'appelait, et s'appelle toujours, Social Kaleidoscope. Donc, un titre emprunté à Proust de son roman À la recherche du temps perdu. À qui avez-vous emprunté le titre de votre deuxième album, Boris ?
2: Cette fois-ci, il n'y a pas d'emprunt à un auteur. Je l'ai emprunté à mon inconscient. C'est-à-dire que c'est une phrase qui m'est venue, que j'ai chantée comme ça toute seule, en composant le morceau éponyme, tout simplement. Et puis, je trouvais ça assez évocateur, un peu étrange, un peu flou. Enfin, parce que quelle est cette ville? Parce que ça signifie les larmes de, ce serait presque les larmes de ville anglaise, comme si c'était son nom. Donc il y a un côté un peu, un truc qui pourrait apparaître dans un rêve, une espèce d'incongruité, même dans la tournure, quoi, et que j'aimais bien et que j'ai gardé. Voilà, tout simplement. Donc,
5: Bon, on reste évidemment sur un album très poétique, comme ça, toujours dans des univers de pop sophistiqués, avec beaucoup d'harmonie, très jazz. J'ai envie de dire peut-être plus jazz que votre premier album, non ?
2: Oui, je pense que je suis allé plus loin dans cette direction. Enfin, c'était un réel souhait. C'était déjà présent c'est déjà un peu présent dans l'écriture, dans mes envies, mais là je suis allé plus loin. C'est-à-dire que bon bah déjà il y avait des musiciens que je connaissais mieux. Enfin il y avait pas le batteur qui s'appelle Jean Thévenin avec qui j'ai joué, qui lui a déjà joué du jazz, qui a quand même une imprégnation de ça dans sa façon de faire de la pop. Donc j'adore travailler avec lui. Donc là c'était le deuxième album où je travaillais avec lui. J'ai choisi de le faire jouer sur tous les morceaux, lui demander des percussions. Donc on a pu aller plus loin, et ce qui a aussi donné, je pense, cette couleur davantage jazz, c'est que j'ai choisi aussi de le faire enregistrer en même temps que le bassiste. Donc je lui ai demandé conseil. On a fini par trouver un bassiste qui s'appelle Antoine Brunet, qui est incroyable. Et qui lui joue régulièrement dans des groupes de jazz aussi. J'ai laissé un peu les coups des franches à Antoine pour improviser, ainsi qu'à Jean comme toujours, que je considère qu'ils font aussi un travail d'arrangement. Donc il y a eu plus de liberté aussi dans ce sens-là, plus de groove. Je pense aussi que l'écriture des morceaux le permettait. Et puis autre chose, c'est aussi beaucoup plus d'arrangements qui évoquent et qui pour le coup m'ont été beaucoup plus directement inspirés par des disques de jazz que pour le précédent disque, où c'était un peu plus un vague souhait, on va dire, où c'était passé à travers le filtre de Soft Machine, Robert Wyatt. Là, cette fois-ci, il y avait vraiment les arrangements de cuivre, les mélanges de timbres entre trombone, flûte, saxophone pour certains morceaux, qui directement inspirés de disques de Herbie Hancock que j'adore, quoi, des années 60.
5: L'album s'appelle Tears of English Town. Le titre 9, c'est le titre éponyme, et c'est par celui-ci qu'on va commencer l'écoute de cet album. À demain, Boris Morrison.
2: À demain, Rémi.

0: Tears of English Town, le titre qui a donné son nom à cet album de Boris Morusan. Boris Morusan est notre invité dans PCV cette semaine.
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0: Frankie Goes to Hollywood, relax sur CFM Radio, relax au frais, en cohabitation avec les arbres. On aura apprécié ces derniers jours avec la canicule. Cohabiter avec les arbres, c'est le thème d'une expo à voir jusqu'au 24 juillet à Rodez, initiée par le CAUE. Et c'est le sujet du coup de projecteur du jour de David Dumont, CFM Rodez, pour tout de suite.
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2: Les vieilles pierres de la galerie Sainte-Catherine au cœur de Rodez proposent jusqu'au 24 juillet de la fraîcheur et surtout une exposition intitulée « Cohabiter avec les arbres ». Panneaux, dessins et grandes photos d'arbres remarquables sont présentés afin de nous sensibiliser à leur importance. Vincent Lerme, directeur adjoint du CAUE de l'Aveyron, Conseil d'architecture, d'urbanisme et de l'environnement, qui propose cette exposition.
3: Il y a aussi une approche très graphique, très ludique, qui permet en fait d'exprimer simplement en fait des sujets qui peuvent être complexes. Par exemple, il y a pas mal de petits dessins, de petits schémas, de petites phrases. Par exemple, valoriser les arbres remarquables, protéger les arbres existants des racines à la cime pendant les travaux. Il y a des petites choses comme ça, de manière aussi qui peuvent parler aussi à tout public, y compris les enfants. Donc on a des panneaux spécifiques sur l'Aveyron, avec des grands paysages aveyronnais qui vont de l'Aubrac jusqu'aux gorges du Tarn, qui ont aussi des marqueurs en termes paysagers et en termes de végétaux qui sont importants, qui sont majeurs en fait. Du coup, c'est montrer aussi que un arbre n'est pas tout seul dans son espace, mais qui le compose. Et vu en Aveyron qu'on a des grands espaces paysagers très différents et très remarquables, mais c'est lié aussi au végétal et du coup aux essences qui peuvent y vivre et qui peuvent souffrir aussi de réchauffement climatique aussi. Donc okay. Ça pose des questions sur l'évolution à terme des paysages.
2: L'expo Cohabiter avec les arbres est à voir du mardi au samedi jusqu'au 24 juillet, Galerie Sainte-Catherine à Rodez, c'est gratuit. À noter aussi une visite guidée avec une paysagiste le mercredi 8 juillet à 10h, c'est sur réservation, infos et détails à retrouver sur le site caueaveyron.fr.
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1: Vous aurez Hervé au boulevard désert tout de suite. CFM Radio en musique jusqu'au 16h et jusqu'à ce que Gilles prenne ma place. Vous serez toujours en musique en info locale jusqu'à la rediffusion du mag de 18h. Belle après-midi, restez au frais.

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1: Il est 16h, poursuivons l'après-midi ensemble. C'est Gilles, bonjour.
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1: Alors un conseil, hein, profitez de ces quelques jours qui nous restent avant que la canicule ne revienne à nouveau perturber nos jours et nos nuits. Elle recommencerait dès samedi, paraît-il. En attendant, eh bien, bienvenue à vous. On va passer donc l'après-midi ensemble en musique. Tiens, je vous parlerai de deux infos locales, notamment dans le Tarn. On parlera de ce petit hameau qui s'appelle Escandre et qui, chaque année, eh bien, rencontre un grand succès avec son marché gourmand. Et du côté de Montauban, ben là, on parlera, après Montauban en scène, on parlera du programme estival. Maroon 5, Héroïne, bel après-midi sur CFM Radio.

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0: Meghan Trainor, Made You Look sur CFM Radio. Moi, j'aime bien Meghan Trainor. Il y a quelque chose en elle qui me stimule, comme par exemple ce village du Tarn qui s'appelle Escandre. Alors, c'est un petit hameau, en fait, Escandre, dans le Tarn. Alors, ce qui est très, très drôle, c'est qu'il y a 12 habitants à l'année, mais il y a plus de 600 visiteurs à chaque marché gourmand durant l'été dernier. On en parle dans quelques minutes avec la rédaction de CFM Lacaune. Musique, dans un instant, avec The Buggles et No More sur CFM Radio.
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0: Bombe de CFM Lacaune et elle nous parle de ce marché gourmand du hameau d'Escandre.
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2: Le hameau d'Escandre dans le Tarn accueille à nouveau deux marchés gourmands cet été. L'an dernier, ils ont réuni plus de 1200 personnes. Au total, on y retrouvera à nouveau des producteurs et artisans locaux ainsi que de l'animation musicale. La première date est fixée pour ce week-end, samedi 4 juillet de 18h à 23h. Cindy Fennel, présidente de l'association Les Escandoles.
3: On est en tout une petite vingtaine de bénévoles, 24. Mettre en avant le hameau, que les gens puissent se souvenir de Escandre, que quand ils passent, ils pensent à nous, aux habitants, à ce qu'on fait l'été. C'est juste à la limite entre le Tarn et l'Hérault. D'ailleurs, il y a une partie du marché qui se passe dans l'Hérault. C'est très champêtre, c'est tout mignon. Notre mot d'ordre, c'est le côté local, les producteurs locaux. L'idée, c'est qu'ils présentent leurs produits, qu'ils puissent être mangés sur place. Donc, on a des tables et aussi des manges debout pour un côté, on va dire, un peu plus festif. Mais également, ils proposent leurs produits à emporter. Oui, il y en a pour tous les goûts. De la truite, il y a du porc, de la vache, il y a du poulet, des escargots. Ah ouais. Esprit guinguette, c'est-à-dire on pourra manger, on discute et surtout avec un fond musical. Je pense on a essayé de mettre quelques petites lumières qui rappellent justement cet esprit-là à la tombée de la nuit. Le fond musical avec des orchestres ou bandas selon les éditions. Ah oui, je trouve ça vraiment super de pouvoir montrer le savoir-faire local d'un artisan. L'idée nous est venue, oui, de quand même montrer le savoir-faire d'une personne. Et donc, à chaque marché, ça sera un artisan différent. Oui, c'est ça, ils ont le temps de discuter. Ça, c'est très intéressant d'avoir des gens passionnés, que ça soit l'artisan ou les producteurs, c'est des gens passionnés.
2: Le prochain marché gourmand se tiendra le samedi 1er août à Escandre. Plus d'infos sur la page Facebook Les Escandoles.
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Marguerite, belle vie sur CFM Radio. J'espère que la vôtre est belle, que vous en prenez soin. Restez avec nous, on va poursuivre bien sûr en musique. On évoquera également tout à l'heure quelques faits divers plutôt cocasses dans notre région. In Excess suivi de Vernis Rouge. On poursuit en musique, bel après-midi.

0: Vernis Rouge, je te laisserai pas partir. Eh bien, il n'est pas question. Vous restez auprès de moi au moins jusqu'à 18h30 après l'émission et votre magazine d'actualité locale. Vous n'avez pas le choix. L'été est bel et bien lancé à Montauban après le succès de Montauban en scène. Eh bien, sachez que Montauban poursuit la saison avec un programme d'animation particulièrement riche destiné à tout le monde, aux habitants et aux visiteurs. On développe dans quelques minutes Supergrass, Eddie des Prétros sur CFM Radio.
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0: Eddie des Prétos, Freak sur CFM Radio. Bien maintenant, c'est Perrine de CFM Montauban qui tend le micro à Mathieu Montor, qui est directeur de l'Office de tourisme du Grand Montauban et qui nous explique les enjeux de cette saison estivale du côté de Montauban.
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2: La saison estivale a officiellement commencé à Montauban. Après l'effervescence de Montauban en Seine la semaine dernière, la ville a concocté un programme d'activités très riche pour la suite de l'été. Expositions, concerts, marchés nocturnes, mais aussi activités sportives, il y en aura pour tout le monde. Un programme 100% montalbanais, mais qui voit plus loin que sa population locale. Des dynamiques touristiques expliquées par Mathieu Montor, directeur de l'Office de tourisme du Grand Montauban.
3: En règle générale, de toute façon, le plus haut de la saison touristique, c'est de juin à septembre. Et on référence deux types de visiteurs, les excursionnistes qui sont juste de passage et ceux qui restent dormir les nuitées touristiques, ceux qui dorment du coup dans un hébergement, que ce soit hôtel, chambre d'hôte, etc. Nous, on nous intéresse forcément surtout aux nuitées touristiques parce que c'est ceux qui vont consommer le plus sur notre territoire. On est en règle générale, en 2025, on était à 1 700 000 nuitées touristiques. Donc si on fait le ratio sur 60-65% qui est là pendant l'été, on est sur des très bonnes données touristiques.
2: La ville investit également dans sa communication touristique au plus proche des visiteurs étrangers.
3: Nous avons en effet un public espagnol assez présent, c'est on va dire généralement d'un public de transit qui part de la Catalogne et va vers la côte atlantique, donc qui s'arrête très souvent à Montauban, que ce soit pendant les grandes périodes de vacances, semaine sainte, etc. Mais en effet, nous menons quand même des actions et là on travaille en collaboration avec Tarn et Garonne Tourisme par exemple pour réaliser des salons et nous en avons réalisé un en mars qui s'appelle Bitravel à Barcelone où justement on fait des actions de promotion auprès de ce public-là pour leur faire découvrir le département et qui s'arrête en Tarn-et-Garonne plutôt de s'arrêter dans les départements limitrophes.
2: Pour retrouver l'ensemble de la programmation estivale, le guide complet est disponible à l'Office de tourisme de Montauban ou sur leur site internet. À ne pas manquer ce jeudi, l'inauguration du Festival des Lucioles avec le premier marché nocturne estival. Rendez-vous à 20h, place Roosevelt.
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1: Bonsoir Elsa.
3: Bonsoir à tous. Le Premier ministre chahuté à l'Assemblée. La présidente du groupe écologiste et social, Cyrielle Chatelain, l'a attaqué cet après-midi sur la gestion de la canicule et sur la responsabilité de son gouvernement sur l'inaction climatique. Sébastien Lecornu, lui, conteste le bilan de 10 000 morts avancé par les écologistes. Faux, scandaleux et indigne, a-t-il répondu avec virulence lors des questions au gouvernement. De son côté, le groupe écologiste annonce le dépôt d'une motion de censure. Et si l'on ne connaît pas encore le bilan de cette canicule de juin. Pour celle de fin mai, Santé publique France évoque un excès de 300 décès, toutes causes confondues sur le pays, dont un tiers en Bretagne et Pays de la Loire. C'est 14% de plus qu'habituellement, selon ce premier bilan encore provisoire. Et la canicule n'est pas encore tout à fait terminée. 4 départements restent en vigilance orange. Le Var, les Alpes-Maritimes, la Haute-Corse et la Corse du Sud. Ce sera toujours le cas demain. Météo France évoque une baisse des températures en fin de semaine sur la Côte d'Azur, mais prévoit aussi un nouvel épisode caniculaire à partir de ce week-end. Dans l'actu également, 2 jours après le crash d'un avion près de Nancy, le procureur adjoint du pôle des accidents collectifs du parquet de Paris va faire le point. Il doit tenir une conférence de presse tout à l'heure après cet accident qui a fait 11 morts. Pas de revalorisation des allocations chômage demain, c'est ce qu'indique l'UNEDIC après son conseil d'administration. La dernière revalorisation de l'assurance chômage remonte au 1er juillet l'an dernier. Le premier match à élimination directe pour les Bleus dans la Coupe du Monde, c'est ce soir contre la Suède en 16e de finale. Et le vainqueur retrouva au prochain tour le Paraguay, tombeur de l'Allemagne au tir au but. Un exploit que le président paraguayen a célébré en décrétant un jour férié national. Enfin, du tennis, elle reprend du service à 44 ans. Serena Williams va faire son retour sur le gazon de Wimbledon à Londres. La star américaine invitée par le tournoi, elle affronte au premier tour l'Australienne Maya Joint. 24 ans d'écart entre les deux joueuses. Voilà pour l'info. Bonne fin d'après-midi.
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Et nous voici ensemble réunis pour l'heure qui suit. Gilles au micro, je rentre comme ça dans votre voiture. Je m'assieds près de vous, là, dans votre salon. On va pas jouer aux cartes, on va parler de musique. Et puis je vais vous donner quelques petites infos locales, notamment deux faits divers, notamment dans le Tarn et Garonne, à Bioul et dans le Lot. Je développe après Juliette Armanet. Ça vous va? C'est maintenant. Tu me plais sur CFM Radio.

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New It, a New You, Taylor Swift sur CFM Radio. Taylor Swift qui a annoncé son prochain mariage cet été à New York avec le joueur de foot américain Travis Kelce. Un mariage sur plusieurs jours avec une

0: Red Hot Chili Peppers avec cette chanson Give It Away sur CFM Radio. De l'info locale, vous en voulez? Eh bien, voici deux faits divers authentiques, hein, notamment dans le Tarn-et-Garonne à Bioule. Bioule, c'est une petite commune non loin de Nègrepelis. Là-bas, il y a un habitant qui a eu la surprise de découvrir deux couleuvres vivantes dans son colis contenant des écouteurs. Voilà, là, les animaux, bien sûr, ont été relâchés dans la nature et le vendeur a remboursé la commande quand même, hein. Dans le Lot, écoutez bien, les pompiers ont enchaîné les sauvetages d'animaux en une seule journée. Alors, ça a commencé par une vache qui est tombée dans le Lot, une autre coincée dans un fossé, ainsi qu'un chat et un chien bloqués sur un balcon depuis deux jours. Voilà l'info locale, on adore, hein, ça nous change de toutes les horreurs qu'on entend ici et là dans le monde. On poursuit avec Lucas Graham et Baby Chamble sur CFM Radio.
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Baby Chambers avec cette chanson Blind In sur CFM Radio. La musique se poursuit dans quelques minutes avec le chanteur Boris Morusante qui nous présente son deuxième album qui s'appelle Tears of English Town. Il sera au micro de Rémi Torella dans quelques minutes dans l'émission PCV. Dans 20 minutes, c'est votre flash et puis ensuite, bien sûr, votre mag d'actualité locale. Restez avec nous, on poursuit en musique avec Bruno Mars dans un instant et sans plus tarder, Bazar Bellamy.

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4: Allô, Boris Morrison, bonjour.
5: Bonjour, Rémi.
4: Tears of English Town, c'est le titre de votre deuxième album qui vient de paraître. Vous écrivez, je voulais avec cet album proposer une musique qui soit une pure expression de la joie. C'est dans votre dossier de presse, hein, donc.
5: Absolument.
4: Est-ce que vous pouvez éclaircir ça ? Pure expression de la joie. C'est quoi ? C'est par rapport.
5: Oui.
4: C'est le contre-pied du monde dans lequel on est, qui est un post-fiction ?
5: Oui, déjà, oui. Oui, déjà, il y a de ça. Puis. J'essaie d'expliquer que c'est un peu insensé de ressentir de la joie et de la traduire en musique presque dans une époque comme la nôtre, mais en même temps, enfin, je pense qu'on a quand même bien besoin de ça et de continuer. C'est vrai qu'on se pose toujours la question, mais comment se fait-il que j'ai envie encore de dire des choses comme ça, lumineuses? Et d'où ça vient, puisque c'est pas l'actualité qui nous entoure qui inspire ça. Mais je pense qu'il y a une forme de, je sais pas si je serais un optimisme, mais en tout cas une forme toujours de foi dans la création musicale, dans l'art en général, hein, dans le beau, qui fait que le beau aussi dans la nature, dans les paysages, qui font que j'ai envie de j'ai envie de dire par un disque, bon, il y a une petite fenêtre où on peut entrevoir ça, mmh. Et je préfère aller vers ça que des créations qui insistent beaucoup sur parfois les choses très sombres, grises. Voilà, ça n'empêche pas qu'il puisse y avoir une part d'ombre, qu'il y a de la mélancolie qui est là, mais c'était pas, enfin, la joie, c'est la joie de créer, de dire quelque chose.
4: Mais on a aussi besoin, en tant qu'écoutant, quand on met un album ou quand on met ça dans nos écouteurs, on a c'est salvateur de temps en temps d'avoir des morceaux de joie comme ça qui viennent nous sortir de l'univers un peu triste et morne dans lequel on est plongé par l'actualité. Alors, c'est ce qu'on va proposer à nos auditeurs. On va proposer encore un titre de cet album, Tears of English Town, et puis on va se dire à demain. Salut Boris Morrison.
5: Salut Rémi.

0: sur Pilotis, extrait de l'album Tears of English Town de Boris Morusan. Boris Morusan est dans PCV cette semaine.
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1: L'actu de 18h. Elsa Ruau, bonsoir Elsa.
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3: Bonsoir à toutes et tous. À la une ce soir, le retour de la canicule dès ce week-end. Météo France annonce des températures sans doute au-dessus de 35 degrés, avec encore des incertitudes sur l'intensité, la durée et la localisation de ce nouvel épisode. Déjà le troisième de l'année. Notez que le premier fin mai a entraîné au moins 300 décès en excès, selon Santé publique France. La majorité était âgée de plus de 75 ans. Et la Bretagne et les Pays de la Loire ont été particulièrement concernés, avec une centaine de victimes recensées dans ces deux régions entre le 24 et le 28 mai. Et la gestion de la canicule a fait réagir à l'Assemblée nationale cet après-midi. Passe d'armes entre Cyrielle Chatelain, la présidente du groupe écologiste, et le Premier ministre Sébastien Lecornu. Les écologistes vont déposer une motion de censure dans les prochaines heures pour dénoncer l'inaction du gouvernement. Une enquête ouverte pour tentative d'assassinat après l'explosion d'un colis piégé hier soir à Monaco. Elle a fait 3 blessés, dont une femme qui avait toujours son pronostic vital engagé ce matin, selon le procureur général de Monaco. Le suspect principal, qui a pris la fuite à pied vers la France, n'a pas été interpellé. Des milliers de policiers venus de tout le pays ont manifesté devant le ministère de l'économie à Paris ce midi. Mobilisation à l'appel du syndicat Alliance pour dénoncer les manques d'effectifs et de moyens, mais aussi pour réclamer de meilleurs salaires. C'est le jour J, l'équipe de France de foot affronte la Suède en 16e de finale de la Coupe du Monde. Le coup d'envoi dans moins de 5 heures maintenant au MetLife Stadium de New York. Les Bleus, invaincus depuis le début de la compétition, sont largement donnés favoris. On suivra aussi à 19h le match entre la Côte d'Ivoire et la Norvège pour une place en 8e de finale. Enfin, cette décision de la DNCG, c'est le gendarme financier du foot français concernant les Girondins de Bordeaux. La Direction nationale du contrôle de gestion exclut le club de toute compétition nationale pour la saison prochaine à cause de ses difficultés financières. Bordeaux a réagi et annonce qu'il va faire appel. Et c'est la fin de cette édition. Très bonne fin de journée.
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5: Du soleil, du beau temps, voilà ce qui nous attend pour les prochains jours, même si demain il y aura un peu plus de nuages, hein, c'est des nuages de beau temps qui nous attendent. Côté température, 14 degrés sont attendus au lever du jour à Nage. Il fera 22 degrés dans l'après-midi à Lacaune, avec le vent de nord-ouest qui se fera une vingtaine de kilomètres heure. Pour la journée de jeudi, pas de gros changements, du soleil, des températures un petit peu fraîches en matinée, 13 degrés attendus au Soulier, nous attendons 25 degrés dans l'après-midi à Saint-Salvi de Carcavès, avec le vent de nord-ouest qui se fera une vingtaine de kilomètres heure, avec des rafales qui pourront atteindre les 60 kilomètres heure. Et puis pour la journée de vendredi, plein soleil, 15 degrés pour les minimales, 27 degrés pour les maximales, toujours le vent de nord-ouest qui soufflera une vingtaine de kilomètres heure. D'ailleurs, le week-end devrait être ensoleillé avec des températures comprises entre 14 et 31 degrés. Bien sûr, nous en parlerons plus en détail dans un prochain Flash Météo sur CFM Lacaune.
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16: Oxygène Intérim vous présente la rubrique emploi et vous souhaite une bonne journée.
5: Nous débutons ces offres d'emploi avec une offre intérimaire d'un mois, 35 heures semaine. C'est une offre de manutentionnaire qui est recherchée à la Cône. Vous aurez pour mission de manutentionner des charges de 25 kg sur une table élévatrice, de charger les palettes sur les zones de production, de décharger les produits arrivant sur site, de trier les produits sur le bloc congelé, d'organiser l'espace de stockage, inspecter les marchandises à la réception, contrôler la qualité, la conformité des produits, nettoyer et entretenir votre zone de travail. Si vous êtes intéressé, notez que son numéro à cette offre sur le site France Travail est le 209 MLNF. Je répète, 209 MLNF. Nous continuons ces offres d'emploi où l'on recherche un surveillant de baignade à la Côme. C'est la communauté de communes qui recherche donc cette personne pour la base de loisirs du lac du Laouzas, située sur la commune de Nage, qui dispose notamment d'une piscine et d'une zone de baignade surveillée sur le plan d'eau. La base de loisirs également des Boules au lac de la Raviège et l'espace des sources chaudes à la Cône. Donc n'hésitez pas si vous êtes intéressé, c'est un CDD de 2 mois, 35 heures avec travail week-end et jours fériés. Bien entendu, il faut être titulaire du BNSSA, titulaire du permis bateau fluvial et titulaire du permis voiture et être véhiculé. Donc n'hésitez pas si l'offre vous intéresse, le numéro sur le site France Travail est le 210 DNQY. Je répète, 210 DNQY.
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1: Dans le mag aujourd'hui sur CFM Lacaune, nous allons parler de la journée de la santé des femmes. Ça se passe du côté de la Salvetat. C'est un nouvel événement qui a été créé dans le cadre de tout le domaine de la santé et des missions santé d'Agathe Maffre, qui est chargée donc de missions santé au pôle équilibre territorial rural des Hautes-Terres-d'Oc. Donc bonjour Agathe déjà.
2: Bonjour.
1: Ta mission, c'est en fait de pouvoir proposer des actions de prévention dans le cadre du contrat local de santé. Et donc, forcément, il y a aussi des actions de santé à destination des femmes. Et c'est ce qui est en train de voir le jour à la Salvetat.
2: Oui, effectivement, dans le cadre du contrat local de santé, nous avons deux gros enjeux. L'accès aux soins, donc faciliter l'installation de nouveaux professionnels sur le territoire, et un gros volet prévention, d'où l'organisation en partenariat avec les acteurs du territoire de la journée santé femmes le 6 juillet prochain.
1: Donc le lundi 6 juillet, ça sera de 9h à 17h45. Alors on expliquera pourquoi cet horaire un peu atypique de 17h45. Mais vraiment, l'idée, c'est de pouvoir se rendre à la Salvetat, à la salle des fêtes, autour de la salle des fêtes, pour pouvoir parler de sa santé assez librement.
2: Oui, effectivement, c'est l'objectif. C'est de proposer du coup aux habitants du territoire, sur un même lieu et sans avance de frais, trois dépistages essentiels, donc le cancer du sein, le cancer du col de l'utérus et le cancer colorectal.
1: Alors, c'est bien aux femmes que l'on s'adresse cette fois-ci, parce qu'on parle du cancer colorectal qui peut être aussi un cancer masculin, mais là c'est vraiment à destination des femmes, ou est-ce que les hommes peuvent quand même venir chercher le kit de dépistage du cancer colorectal?
2: Oui, bien sûr, les hommes pourront venir retirer leur kit.
1: Bon, on n'est pas
2: éligible.
1: Ok. Donc ça, c'était juste le petit clin d'œil. C'est aussi peut-être l'occasion, si on accompagne, pourquoi pas, sa femme, de se renseigner et nous-mêmes de prendre soin de sa santé. Alors, pourquoi, en fait, finalement, on a créé cette journée santé femme, puisqu'elle se reproduira, on en parlera aussi plus en détail dans quelques minutes, ailleurs sur le territoire. En fait, c'est, je suppose qu'on s'est aperçu que les chiffres de dépistage n'étaient pas forcément bons.
2: Oui, effectivement, les chiffres sur les Hautes-Terres-d'Oc sont en dessous des taux départementaux et nationaux. Donc, d'où l'idée d'organiser au plus proche des habitants des ateliers de dépistage. Trop souvent, c'est vrai qu'on repousse par manque de temps, d'information, ou parce que les structures de soins sont éloignées la réalisation de dépistage. Donc, cette journée permet de faire ces démarches au plus proche de chez soi et dans un cadre en plus convivial.
1: Donc c'est vrai, parce que ça peut faire peur, c'est souvent, par exemple pour les mammographies, on se dit ça va faire mal, ça pince, donc c'est aussi l'occasion de se dire on y va un petit peu sans stress, pas loin de la maison, ça peut être aussi plus facile de se déplacer. Donc est-ce qu'il faut par contre prendre rendez-vous, que ce soit pour la mammographie ou pour les frottis?
2: Alors, pour les mammographies, c'est sans rendez-vous. Donc, vous pouvez venir directement à la salle des fêtes, donc de la Salvetat. Il y aura du coup le bus. Le mammobile, c'est ça.
1: Oui, je me trompe avec celui de la Conne, c'est le mammobus, c'est pour ça, mammobile.
2: Ah oui. Par contre, pour la réalisation de frottis, oui, c'est sur rendez-vous au 05 67 27 93 17. Donc pour les frottis, donc c'est de 10h à 17h.
1: Alors juste, est-ce qu'il faut avoir le papier finalement de dépistage organisé qu'on reçoit à la maison, que ce soit pour la mammographie, pour le frottis, ou est-ce qu'on peut venir...
2: Oui,
1: il faut quand même être dans la cible des dépistages.
2: Tout à fait, c'est ça. Normalement, vous avez dû recevoir par votre caisse d'assurance un petit courrier ou un mail indiquant que vous êtes éligible pour réaliser votre dépistage.
1: Alors, on parle mammographie, frottis, le kit aussi de dépistage du cancer colorectal. Là aussi, on reçoit un papier à la maison, mais je crois que là, on peut quand même l'avoir peut-être sans le papier si on l'a perdu.
2: Oui, tout à fait. Tout à fait.
1: Et on rappelle que le dépistage du cancer colorectal, il fait aussi un peu peur, mais qui s'est vraiment simplifié, que maintenant, c'est très très facile à faire. On fait un petit prélèvement à la maison et on l'envoie par courrier.
2: Oui, Oui.
1: Donc ça va, je dis pas de bêtises, merci Agathe. Du coup, il y aura aussi d'autres ateliers, des ateliers un peu plus ouverts, puisque je vois des tests d'audition, de vision ou encore de la sophrologie, de la relaxation.
2: Oui, tout à fait. Voilà, au-delà des dépistages, l'objectif c'était vraiment d'organiser une journée autour de la santé et du bien-être. Donc il y aura un atelier d'autopalpation mammaire, des tests auditifs et de la vision. Et par exemple, voilà, s'il y a un peu d'attente pour votre mammographie, bon ben on pourra faire voilà un atelier de relaxation. Il y aura une sophrologue sur place tout au long de la journée.
1: Alors justement, est-ce qu'on peut parler peut-être des partenaires de cette journée? Donc on l'a dit, le Mammobile de l'association de Montpellier Hérault pour le dépistage des cancers du sein, mais il y a d'autres partenaires sur cette journée. En fait, finalement, il y a beaucoup de partenaires même.
2: Oui, effectivement, je remercie l'ensemble des partenaires qui m'ont aidé à organiser cette journée. La commune du Haut-Languedoc, la mairie de La Salvetat-sur-Agoute, l'assurance maladie de l'Hérault, l'ARS... qui a apporté son soutien financier pour financer cette journée, le Centre régional de coordination du dépistage.

0: viennent se faire dépister du coup à
1: Dans
0: la
1: les...
0: Salvetat qui est du coup dans le département de l'Hérault.
1: Donc ça, il n'y a pas de souci. On le répète, cette journée santé femme, ce sera le lundi 6 juillet de 9h à 17h45. C'est une journée qui est gratuite, sans ordonnance, donc on n'hésite pas. On a tous les renseignements, tu as donné le numéro, mais je vais le rappeler, c'est le 05 67 27 93 17. Alors à noter qu'il y aura d'autres journées santé femme, ce sera au mois de septembre et au mois de novembre. Est-ce que juste, on ne donne pas les dates précises parce qu'elles ne sont pas tout à fait calées, mais bien sûr, on vous en parlera sur CFM, mais est-ce qu'on peut donner les lieux.
0: Oui, on a l'opportunité, enfin, on a vu arriver du coup sur le département du Tarn une main mobile aussi, donc on va essayer d'organiser ce type d'événement sur Lacône, Brassac, Roquecourbe, Saint-Pierre-de-Trivisy et la Bastide de Rouyroux.
1: Alors juste, pourquoi ce choix-là de village? Parce que c'est peut-être important de le rappeler, c'est vraiment parce que c'est des lieux où les chiffres de dépistage sont mauvais.
0: Mauvais ou où il y a des marges, enfin, ou plutôt il y a des marges de progression à faire sur ces communes. Voilà, ce sont des statistiques qui nous ont été remontées de l'assurance maladie.
1: Et est-ce qu'on a peut-être d'autres actions, d'autres journées santé qui ont été organisées sur le territoire? Est-ce qu'on sait si ça porte ses fruits? Est-ce que c'est les premières vraiment qui sont organisées sur le territoire dans le cadre, je le rappelle, du contrat local de santé?
0: Alors, dans le cadre du contrat local de santé, c'est vraiment la première édition, cette journée du 6 juillet. Mais l'objectif, voilà, est de le reproduire davantage. D'autres ateliers, d'autres...
1: Thématiques, peut-être enfin...
0: Voilà, ou thématiques. D'autres actions sur le territoire ont eu lieu et auront lieu, notamment sur l'exposition solaire, sur le sport santé avec l'activité physique adaptée et notre partenaire du CDOS, sur les risques de baignade, sur la lutte contre les addictions. Donc il y a plusieurs thématiques qui sont traitées actuellement et qui feront l'objet d'ateliers et d'actions collectives.
1: Finalement, un petit peu, surtout les Hautes-Terres d'Oc. Alors, on l'a peut-être pas rappelé, mais les Hautes-Terres d'Oc, donc c'est la communauté de communes du Haut-Languedoc, celle-ci d'Aubre, Vals et Plateau, et donc Auray-Montagne-Noire. Voilà, donc c'est vraiment ce grand territoire. Il y a une réflexion maintenant qui a commencé il y a déjà quelques temps, quelques mois, j'allais dire, sur justement les besoins en santé et vraiment des pistes vraiment pour améliorer l'accès aux soins des habitants de ce territoire des Hautes-Terres d'Oc.
0: Oui, oui, oui. D'où, enfin, c'est l'enjeu du CLS sur 5 ans, hein, qui a été signé avec l'Agence régionale de santé. C'est vraiment essayer de faciliter et maintenir l'offre de soins sur le territoire. Donc, ça va de l'accompagnement des nouveaux professionnels dans les démarches administratives, dans l'emploi du conjoint, dans les modes de garde. Et l'autre enjeu, enfin, l'autre volet est de développer des actions de prévention sur le territoire pour tous les âges de la vie, que ça va de la petite enfance jusqu'aux personnes âgées et que ça soit multi-thématique. Voilà, que ça va du dépistage de cancer, comme j'ai pu le dire, à la promotion de la vaccination, à l'exposition solaire, au sport, etc. Voilà, l'objectif est de mailler le territoire d'actions de prévention en essayant notamment voilà, de se greffer aussi aux événements qui sont organisés par les acteurs du territoire. Voilà, à titre d'exemple, il y aura le village Sport Tarnais le 22 juillet au lac du Laouzas.
1: D'accord, qui s'arrêtera, oui, comme chaque année. Hein.
0: Il s'arrêtera, oui, c'est ça. Donc, il fera étape à nage. Et donc, voilà, nous essaierons, enfin, nous mettrons en place deux ateliers de prévention, donc sur l'exposition solaire et sur la vaccination HPV, puisque, voilà, lors de ces journées-là...
1: Alors, juste HPV, c'est en fait c'est la vaccination pour le papillomavirus, hein, c'est
0: oui,
1: ça?
0: Oui, tout à fait, tout à fait.
1: Pour les jeunes.
0: Oui.
1: Donc on le voit finalement, beaucoup d'actions à venir, ça sera peut-être l'occasion de te recevoir à nouveau ou peut-être même de venir sur une des journées santé femmes, mais en tout cas, n'hésitez pas, c'est une journée pour 3 dépistages et c'est le lundi 6 juillet de 9h à 17h45, alors juste cet horaire atypique, juste parce qu'à 17h45 ça permet de faire la dernière mammographie et finir vers 18h, voilà, c'est juste pour ça cet horaire un peu atypique.
0: Des questions logistiques, voilà. Pour que, oui. pour le chauffeur de la main mobile.

0: repartir vers Montpellier.
1: Vers Montpellier sereinement. Donc si on veut plus d'informations pour cette journée santé, ben, on n'hésite pas. Le numéro, c'est le 05 67 27 93 17. On te demande, Agathe, et donc tu pourras nous expliquer, prendre rendez-vous. Enfin voilà, il n'y a pas de problème. N'hésitez pas, prenez soin de votre santé, c'est peut-être le mot de la fin.
0: Oui, voilà. Le dépistage permet de détecter les cancers à un stade précoce, souvent avant l'apparition en plus de symptômes. Donc, plus on sait que plus un cancer est détecté tôt, plus les chances de guérison sont élevées.
1: Donc, pensez à vous, faites-vous du bien, j'ai envie de dire, prenez soin de votre santé. Merci beaucoup à Agathe Maffre, le rappelle, donc chargée de mission santé pour le PETR des Hautes-Terres d'Oc. Merci.
0: Merci beaucoup.

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1: Bonsoir à toutes et tous. À la une ce soir, le retour de la canicule dès ce week-end. Météo France annonce des températures sans doute au-dessus de 35 degrés, avec encore des incertitudes sur l'intensité, la durée et la localisation de ce nouvel épisode. Déjà le troisième de l'année. Notez que le premier fin mai a entraîné au moins 300 décès en excès, selon Santé publique France. La majorité était âgée de plus de 75 ans. Et la Bretagne et les Pays de la Loire ont été particulièrement concernés, avec une centaine de victimes recensées dans ces deux régions entre le 24 et le 28 mai. Et la gestion de la canicule a fait réagir à l'Assemblée nationale cet après-midi. Passe d'armes entre Cyrielle Chatelain, la présidente du groupe écologiste, et le Premier ministre Sébastien Lecornu. Les écologistes vont déposer une motion de censure dans les prochaines heures pour dénoncer l'inaction du gouvernement. Une enquête ouverte pour tentative d'assassinat après l'explosion d'un colis piégé hier soir à Monaco. Elle a fait 3 blessés, dont une femme qui avait toujours son pronostic vital engagé ce matin, selon le procureur général de Monaco. Le suspect principal, qui a pris la fuite à pied vers la France, n'a pas été interpellé. Des milliers de policiers venus de tout le pays ont manifesté devant le ministère de l'économie à Paris ce midi. Mobilisation à l'appel du syndicat Alliance pour dénoncer les manques d'effectifs et de moyens, mais aussi pour réclamer de meilleurs salaires. C'est le jour J, l'équipe de France de foot affronte la Suède en 16e de finale de la Coupe du Monde. Le coup d'envoi dans moins de 5 heures maintenant au MetLife Stadium de New York. Les Bleus, invaincus depuis le début de la compétition, sont largement donnés favoris. On suivra aussi à 19h le match entre la Côte d'Ivoire et la Norvège pour une place en 8e de finale. Enfin, cette décision de la DNCG, c'est le gendarme financier du foot français concernant les Girondins de Bordeaux. La Direction nationale du contrôle de gestion exclut le club de toute compétition nationale pour la saison prochaine à cause de ses difficultés financières. Bordeaux a réagi et annonce qu'il va faire appel. Et c'est la fin de cette édition. Très bonne fin de journée.
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0: Bonsoir, 19h, merci d'être sur CFM Lacône, je vous souhaite un bon début de soirée.
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0: Votre actualité sportive, Léo Ardourel, bonsoir Léo.
2: Bonsoir à tous, les Bleus entrent dans les phases finales de la Coupe du Monde de foot, plusieurs Français sur les cours au tournoi de tennis de Wimbledon et Léon Marchand renonce complètement au championnat de France de natation, c'est l'actu sport du jour. Le foot, après une phase de poule parfaite, les Bleus débutent ce soir les phases finales face à la Suède. Une équipe qui, à l'inverse, s'est frayé un chemin jusqu'en 16e de finale grâce à deux repêchages. L'équipe de France fait quant à elle figure de favorite, un statut qui importe peu pour le sélectionneur tricolore Didier Deschamps, notamment à ce stade de la compétition.
3: Là, on remet les compteurs à zéro, même si c'est la première fois depuis que je suis sélectionneur où on prend 9 points, mais ça ne nous donne pas un bonus en plus, hein. Là, on a une équipe de Suède face à nous qui n'a rien à perdre et qui va tout faire et qui peut nous poser des problèmes. Donc là, on est parti sur des matchs couperés avec des étapes. La confiance, oui. Certainement pas d'excès de confiance parce qu'on sait qu'en face de nous, la qualité va augmenter aussi. Il faut garder la lucidité, le respect par rapport à nos adversaires, ne pas penser qu'on rentre sur le terrain. Et on va gagner les matchs.
2: France-Suède, c'est à 23h ce soir au MetLife Stadium de New York. Lucas Digne et Bradley Barcola devraient débuter. Marcus Thuram, lui, est forfait. Environ 5000 supporters des Bleus sont attendus pour pousser les Français vers les huitièmes de finale, où ils pourraient retrouver le Paraguay, tombeur surprise de l'Allemagne. Et avant le match des Bleus, à suivre ce soir, Côte d'Ivoire-Norvège. Puis à 3h cette nuit, le Mexique joue contre l'Équateur. Le tennis, suite aujourd'hui du premier tour à Wimbledon, ça passe pour Adrien Manarino, tombeur d'un autre Français, Tito Androgué. Qualification également de Quentin Alice et de Valentin Royer. En revanche, c'est terminé pour Giovanni Mpecci-Péricard. Les championnats de France de natation sont terminés pour Léon Marchand, touché à l'adducteur droit. La star française déclare forfait pour la suite de la compétition à Saint-Étienne. Il va désormais passer des examens complémentaires pour savoir s'il pourra participer au championnat d'Europe à Saint-Denis en août prochain. Bonne soirée.
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Robert Palmer, Avery Kindle People sur CFM Lacone. On vous propose d'aller peindre ensemble tous les lundis et jeudis du 2 juillet jusqu'au 27 août du côté de Fraisse sur Agoute. C'est les ateliers Fraisse-Signol qui vous attendent à la jasse de Rescol, donc de Fraisse sur Agoute. C'est 7 personnes maximum par séance. Il faut adhérer, c'est 5 euros. Donc n'hésitez pas, chaque personne apporte son matériel. Le but est de stimuler la création dans un cadre convivial et accueillant en pleine nature afin d'échanger les expériences de chacun. Donc si vous souhaitez en savoir plus, eh bien n'hésitez pas à contacter le 06 70 22 24 02 pour ces ateliers peindre ensemble, donc du côté de Fraisse sur Agoute.

Love Again de The Kid Aroi sur CFM Lacon. Il est 19h30, quasiment 31. On parle des fêtes de village. Et oui, c'est le début des fêtes de village. Et vous avez rendez-vous à Gosse ce week-end pour la fête du village. Ça commencera vendredi à 19h30 avec une soirée avec authentique musique. À 20h, Bodega Frites Burger. Et puis notez que samedi 4 juillet, il y aura le concours de pétanque en doublette en 4 parties à 14h30, suivi de jeux gonflables pour les enfants dans l'après-midi et un repas à Ligos aussi. C'est la soirée avec Podium Hysteria. Donc n'hésitez pas, ça se passe bien sûr au cœur du village de Gosse, donc dès 19h30 pour la première soirée vendredi soir.

de Travis sur CFM Laconne. Il y a beaucoup de choses à faire, bien sûr, dans les prochains jours sur le territoire. Une autre fête de village, tiens, on parlait de celle de Gosse il y a un instant. Eh bien, il y aura aussi la fête du village d'Espéros, fête annuelle qui est organisée par la mairie avec une pétanque en doublette en quatre parties à 14h30 le samedi 4 juillet. Ensuite, la visite guidée du village en suivant le parcours patrimonial par l'association Les Amis d'Espéros à 17h. Le repas qui sera servi par l'association L'Envolée. N'hésitez pas à vous inscrire au 06 38 84 60 90. Et puis la buvette tenue par l'association Foot Berlat Espéros. Et ce sera animé par DJ SF Animation. Donc ça se passe à la salle communale pour la fête d'Espéros ce samedi.

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1: 20h, votre actualité avec Samuel Wagon. Bonsoir Samuel.
2: Bonsoir à tous. Le choc au lendemain de cette violente explosion à Monaco. Le procureur général a annoncé ce mardi l'ouverture d'une enquête pour tentative d'assassinat. Il précise toutefois qu'il ne s'agit pas d'un attentat terroriste. La déflagration a fait 3 blessés, un couple dans un état grave et leur fils plus légèrement blessé. La femme est d'ailleurs toujours entre la vie et la mort. Le suspect quant à lui est activement recherché. L'actualité, c'est aussi cette troisième vague de chaleur qui se prépare en France. Alors que les températures commençaient petit à petit à retrouver les normales de saison, le mercure devrait à nouveau grimper en fin de semaine. C'est ce qu'a annoncé Météo France ce mardi. Des valeurs au-dessus des 35 degrés dès vendredi et ce week-end. Dans l'actualité également, près de 90 000 plaintes réexaminées après l'affaire Liana. Annonce de Gérald Darmanin dans un entretien au Monde. Le ministre de la Justice a ordonné aux magistrats de se replonger dans les affaires de violences sexuelles sur mineurs. Le bilan doit être rendu aux gardes des Sceaux le 14 juillet. Et puis en foot, les Bleus débutent ce soir les phases finales face à la Suède. Une équipe qui a su se démarquer en ce début de compétition, notamment sur le plan offensif. L'équipe de France, elle, est tout de même donnée favorite à un statut qui n'importe peu pour Didier Deschamps, notamment à ce stade du tournoi.
3: Là, on remet les compteurs à zéro, même si c'est la première fois depuis que je suis sélectionneur où on prend 9 points, mais ça ne nous donne pas un bonus en plus. Là, on a une équipe de Suède face à nous qui n'a rien à perdre. Et qui va tout faire, et qui peut nous poser des problèmes. Donc là, on est parti sur des matchs couperés avec des étapes. La confiance, oui. Certainement pas d'excès de confiance, parce qu'on sait qu'en face de nous, la qualité va augmenter aussi. Il faut garder la lucidité, le respect par rapport à nos adversaires, ne pas penser qu'on rentre sur le terrain et on va gagner les matchs.
2: Et France-Suède, c'est à suivre tout à l'heure à 23h. En cas de victoire, la France affronterait le Paraguay en 8e. Bon début de soirée à tous.
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Robbie Williams, All My Life sur CFM Lacon. Il est 20h16, quasiment 17. On parle encore de fête de village. La fête de Fries sur Agoutte, c'est ce week-end, samedi et dimanche. Avec samedi, concours de pétanque en doublette à 14h30, suivi d'un apéro avec l'orchestre Seven. Le repas entrée plat dessert, jambon à la broche, fricassée de pommes de terre. 21h, concert toujours avec l'orchestre Seven. Et ça sera suivi d'une soirée DJ, le grand bal, prod by Cassou. Et puis, notez que ça, c'est pour la journée de samedi, mais dimanche, on vous attend à 14h30 pour un concours de pétanque, cette fois-ci en triplette, suivi d'un apéro avec Angie and the Rolling Show, et puis le repas moule frites ou saucisse frites, donc à 20h. Un bon week-end de fête du côté de Fries sur Agoutte, donc samedi et dimanche.

On est pas mal là sur CFM Lacône. J'espère que vous passez un agréable moment en ce début de soirée. Vous pouvez nous retrouver sur cfmradio.fr. Par exemple, vous pourrez réécouter le coup de projecteur qui a été réalisé avec l'association Les Escandoles, puisqu'ils vous proposent ce samedi 4 juillet leur marché gourmand à Escande. Donc, marché avec producteurs, artisans, buvettes, animation musicale et tombola. C'est au cœur du hameau donc d'Escande, entre la commune de Lacône et celle de la Salvetta, donc à la limite Tarn Hérault. Donc, il y a un marché ce 4 juillet, il y en aura un autre le samedi 1er août, donc c'est dès 18h. Donc si vous voulez joindre Les Escandoles, c'est au 06 61 83 54 66.

Second Chance de Lucas Graham sur CFM Lacon. On se retrouve d'ici quelques minutes avec vos offres d'emploi. Il y aura aussi la météo et bien sûr la rediff du MAG. Nous recevons aujourd'hui Agathe Maffre du Pôle Équilibre Territorial des Hautes-Terres d'Oc. Elle vient de nous parler d'une journée santé femme qui aura lieu le lundi 6 juillet. Ce sera à la Salvetta sur Agoute. Donc on en parle plus en détail d'ici quelques minutes. Mais avant, on se fait plaisir avec de la musique et du lourd qui arrive REM juste après The Mamas et Papas. Très bonne soirée.

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2: Du soleil, du beau temps, voilà ce qui nous attend pour les prochains jours, même si demain il y aura un peu plus de nuages, hein, c'est des nuages de beau temps qui nous attendent. Côté température, 14 degrés sont attendus au lever du jour à Nage. Il fera 22 degrés dans l'après-midi à Lacaune avec le vent de nord-ouest qui se fera une vingtaine de kilomètres heure. Pour la journée de jeudi, pas de gros changements, du soleil, des températures un petit peu fraîches en matinée, 13 degrés attendus au Soulier, nous attendons 25 degrés dans l'après-midi à Saint-Salvi de Carcavès avec le vent de nord-ouest qui se fera une vingtaine de kilomètres heure avec des rafales qui pourront atteindre les 60 kilomètres heure. Et puis pour la journée de vendredi, plein soleil, 15 degrés pour les minimales, 27 degrés pour les maximales, toujours le vent de nord-ouest qui soufflera une vingtaine de kilomètres heure. D'ailleurs, le week-end devrait être ensoleillé avec des températures comprises entre 14 et 31 degrés. Bien sûr, nous en parlerons plus en détail dans un prochain Flash Météo sur CFM Lacaune.
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10: Oxygène Intérim vous présente la rubrique emploi et vous souhaite une bonne journée.
2: Nous débutons ces offres d'emploi avec une offre intérimaire d'un mois, 35 heures semaine. C'est une offre de manutentionnaire qui est recherchée à Lacaune. Vous aurez pour mission de manutentionner des charges de 25 kg sur une table élévatrice, de charger les palettes sur les zones de production, de décharger les produits arrivant sur site, de trier les produits sur le bloc congelé, d'organiser l'espace de stockage, inspecter les marchandises à la réception, contrôler la qualité, la conformité des produits, nettoyer et entretenir votre zone de travail. Si vous êtes intéressé, notez que son numéro à cette offre sur le site France Travail est le 209 MLNF. Je répète, 209 MLNF. Nous continuons ces offres d'emploi où l'on recherche un surveillant de baignade à la Comne. C'est la communauté de communes qui recherche donc cette personne pour la base de loisirs du lac du Laouzas, située sur la commune de Nage, qui dispose notamment d'une piscine et d'une zone de baignade surveillée sur le plan d'eau. La base de loisirs également déboule d'Ouire au lac de la Raviège et l'espace des sources chaudes à Lacaune. Donc n'hésitez pas si vous êtes intéressé, c'est un CDD de 2 mois, 35 heures avec travail week-end et jours fériés. Bien entendu, il faut être titulaire du BNSSA, titulaire du permis bateau fluvial et titulaire du permis voiture et être véhiculé. Donc n'hésitez pas si l'offre vous intéresse, le numéro sur le site France Travail est le 210 DNQY. Je répète, 210 DNQY.
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1: Dans le mag aujourd'hui sur CFM Lacaune, nous allons parler de la journée de la santé des femmes. Ça se passe du côté de la Salvetat. C'est un nouvel événement qui a été créé dans le cadre de tout le domaine de la santé et des missions santé d'Agathe Maffre, qui est chargée donc de missions santé au pôle équilibre territorial rural des Hautes-Terres d'Oc. Donc bonjour Agathe déjà.
2: Bonjour.
1: Ta mission, c'est en fait de pouvoir proposer des actions de prévention dans le cadre du contrat local de santé. Et donc, forcément, il y a aussi des actions de santé à destination des femmes. Et c'est ce qui est en train de voir le jour à la Salvetat.
2: Oui, effectivement, dans le cadre du contrat local de santé, nous avons deux gros enjeux. L'accès aux soins, donc faciliter l'installation de nouveaux professionnels sur le territoire, et un gros volet prévention, d'où l'organisation en partenariat avec les acteurs du territoire de la journée santé femmes le 6 juillet prochain.
1: Donc le lundi 6 juillet, ça sera de 9h à 17h45. Alors on expliquera pourquoi cet horaire un peu atypique de 17h45. Mais vraiment, l'idée, c'est de pouvoir se rendre à la Salvetat, à la salle des fêtes, autour de la salle des fêtes, pour pouvoir parler de sa santé assez librement.
2: Oui, effectivement, c'est l'objectif. C'est de proposer du coup aux habitants du territoire, sur un même lieu et sans avance de frais, trois dépistages essentiels, donc le cancer du sein, le cancer du col de l'utérus et le cancer colorectal.
1: Alors, c'est bien aux femmes que l'on s'adresse cette fois-ci, parce qu'on parle du cancer colorectal qui peut être aussi un cancer masculin, mais là c'est vraiment à destination des femmes, ou est-ce que les hommes peuvent quand même venir chercher le kit de dépistage du cancer colorectal ?
2: Oui, bien sûr, les hommes pourront venir retirer leur kit.
1: Bon, on n'est pas
2: éligible.
1: Ok. Donc ça, c'était juste le petit clin d'œil. C'est aussi peut-être l'occasion, si on accompagne, pourquoi pas, sa femme, de se renseigner et nous-mêmes de prendre soin de sa santé. Alors, pourquoi, en fait, finalement, on a créé cette journée santé femme, puisqu'elle se reproduira, on en parlera aussi plus en détail dans quelques minutes, ailleurs sur le territoire. En fait, c'est, je suppose qu'on s'est aperçu que les chiffres de dépistage n'étaient pas forcément bons.
2: Oui, effectivement, les chiffres sur les Hautes-Terres d'Oc sont en dessous des taux départementaux et nationaux. Donc, d'où l'idée d'organiser au plus proche des habitants des ateliers de dépistage. Trop souvent, c'est vrai qu'on repousse par manque de temps, d'information, ou parce que les structures de soins sont éloignées de la réalisation de dépistage. Donc, cette journée permet de faire ces démarches au plus proche de chez soi et dans un cadre en plus convivial.
1: Donc c'est vrai, parce que ça peut faire peur, c'est souvent, par exemple pour les mammographies, on se dit ça va faire mal, ça pince, donc c'est aussi l'occasion de se dire on y va un petit peu sans stress, pas loin de la maison, ça peut être aussi plus facile de se déplacer. Donc est-ce qu'il faut par contre prendre rendez-vous, que ce soit pour la mammographie ou pour les frottis ?
2: Alors, pour les mammographies, c'est sans rendez-vous. Donc, vous pouvez venir directement à la salle des fêtes, donc de la Salvetat. Il y aura du coup le bus. Le mammobile, c'est ça.
1: Oui, je me trompe avec celui de la Conne, c'est le mammobus, c'est pour ça. Mammobile.
2: Ah oui. Par contre, pour la réalisation de frottis, oui, c'est sur rendez-vous au 05 67 27 93 17. Donc pour les frottis, donc c'est de 10h à 17h.
1: Alors juste, est-ce qu'il faut avoir le papier finalement de dépistage organisé qu'on reçoit à la maison, que ce soit pour la mammographie, pour le frottis, ou est-ce qu'on peut venir...
2: Oui,
1: il faut quand même être dans la cible des dépistages.
2: Tout à fait, c'est ça. Normalement, vous avez dû recevoir par votre caisse d'assurance un petit courrier ou un mail indiquant que vous êtes éligible pour réaliser votre dépistage.
1: Alors, on parle mammographie, frottis, le kit aussi de dépistage du cancer colorectal. Là aussi, on reçoit un papier à la maison, mais je crois que là, on peut quand même l'avoir peut-être sans le papier si on l'a perdu.
2: Oui, tout à fait. Tout à fait.
1: Et on rappelle que le dépistage du cancer colorectal, il fait aussi un peu peur, mais qui s'est vraiment simplifié, que maintenant, c'est très très facile à faire. On fait un petit prélèvement à la maison et on l'envoie par courrier.
2: Oui, Oui.
1: Bon. Donc ça va, je dis pas de bêtises, merci à Agathe. Du coup, il y aura aussi d'autres ateliers, des ateliers un peu plus ouverts, puisque je vois des tests d'audition, de vision, ou encore de la sophrologie, de la relaxation.
2: Oui, tout à fait. Voilà, au-delà des dépistages, l'objectif c'était vraiment d'organiser une journée autour de la santé et du bien-être. Donc il y aura un atelier d'autopalpation mammaire, des tests auditifs et de la vision. Et par exemple, voilà, s'il y a un peu d'attente pour votre mammographie, bon ben on pourra faire voilà un atelier de relaxation. Il y aura une sophrologue sur place tout au long de la journée.
1: Alors justement, est-ce qu'on peut parler peut-être des partenaires de cette journée ? Donc on l'a dit, le Mammobile de l'association de Montpellier Hérault pour le dépistage des cancers du sein, mais il y a d'autres partenaires sur cette journée. En fait, finalement, il y a beaucoup de partenaires même.
2: Oui, effectivement, je remercie l'ensemble des partenaires qui m'ont aidé à organiser cette journée. La commune du Haut-Languedoc, la mairie de La Salvetat-sur-Agoute, l'assurance maladie de l'Hérault, l'ARS... qui a apporté son soutien financier pour voilà financer cette journée, le centre régional de coordination du dépistage des cancers en Occitanie, le centre de santé Ma Région, l'association d'Ivoilly, les Écoutez Voir aussi, et bien sûr l'association Montpellier Hérault pour le dépistage du cancer du sein, avec la venue du coup de leur Mammobile.
1: Alors juste Agathe, vu qu'on est dans l'Hérault, c'est toujours un petit peu la question, parce qu'on est sur un autre département, est-ce que même si on est du Tarn et qu'on est disponible à cette date-là et que ça nous va bien, est-ce qu'on peut venir dans l'Hérault ou est-ce que c'est vraiment pour les habitants héraultais ?
2: Non, ça pose aucun souci que des femmes tarnaises viennent se faire dépister du coup à La Salvetat qui est du coup dans le département de l'Hérault.
1: Donc ça, il n'y a pas de souci. On le répète, cette journée santé femmes, ce sera le lundi 6 juillet de 9h à 17h45. C'est une journée qui est gratuite, sans ordonnance, donc on n'hésite pas. On a tous les renseignements, tu as donné le numéro, mais je vais le rappeler, c'est le 05 67 27 93 17. Alors à noter qu'il y aura d'autres journées santé femmes, ce sera au mois de septembre et au mois de novembre. Est-ce que juste, on ne donne pas les dates précises parce qu'elles ne sont pas tout à fait calées, mais bien sûr, on vous en parlera sur CFM. Mais est-ce qu'on peut donner les lieux ?
2: Oui, on a l'opportunité, enfin, on a vu arriver du coup sur le département du Tarn une Mammobile aussi. Donc, on va essayer d'organiser ce type d'événement sur Lacône, Brassac, Roquecourbe, Saint-Pierre-de-Trivisy et la Bastide de Rouyroux.
1: Alors juste, pourquoi ce choix-là de village ? Parce que c'est peut-être important de le rappeler, c'est vraiment parce que c'est des lieux où les chiffres de dépistage sont mauvais ?
2: Mauvais où il y a des marges, enfin, ou plutôt il y a des marges de progression à faire sur ces communes. Voilà, ce sont des statistiques qui nous ont été remontées de l'assurance maladie.
1: Et est-ce qu'on a peut-être d'autres actions, d'autres journées santé qui ont été organisées sur le territoire ? Est-ce qu'on sait si ça porte ses fruits ? Est-ce que c'est les premières vraiment qui sont organisées sur le territoire dans le cadre, je le rappelle, du contrat local de santé ?
2: Alors, dans le cadre du contrat local de santé, c'est vraiment la première édition, cette journée du 6 juillet. Mais l'objectif, voilà, est de le reproduire davantage. D'autres ateliers, d'autres...
1: Thématiques, peut-être
2: enfin... Voilà, ou thématiques. D'autres actions sur le territoire ont eu lieu et auront lieu, notamment sur l'exposition solaire, sur le sport santé avec l'activité physique adaptée et notre partenaire du GDOS, sur les risques de baignade, sur la lutte contre les addictions. Donc il y a plusieurs thématiques qui sont traitées actuellement et qui feront l'objet d'ateliers et d'actions collectives.
1: Finalement, un petit peu, surtout les Hautes-Terres d'Oc. Alors, on l'a peut-être pas rappelé, mais les Hautes-Terres d'Oc, donc c'est la communauté de communes du Haut-Languedoc, celle Cidobre, Vals et Plateau, et donc Auray-Montagne-Noire. Voilà, donc c'est vraiment ce grand territoire. Il y a une réflexion maintenant qui a commencé il y a déjà quelques temps, quelques mois, j'allais dire, sur justement les besoins en santé et vraiment des pistes vraiment pour améliorer l'accès aux soins des habitants de ce territoire des Hautes-Terres d'Oc.
2: Oui. D'où, enfin, c'est l'enjeu du CLS sur 5 ans, hein, qui a été signé avec l'Agence régionale de santé. C'est vraiment essayer de faciliter et maintenir l'offre de soins sur le territoire. Donc, ça va de l'accompagnement des nouveaux professionnels dans les démarches administratives, dans l'emploi du conjoint, dans les modes de garde. Et l'autre enjeu, l'autre volet est de développer des actions de prévention sur le territoire pour tous les âges de la vie, que ça va de la petite enfance jusqu'aux personnes âgées, et que ça soit multi-thématique. Que ça va du dépistage de cancer, comme j'ai pu le dire, à la promotion de la vaccination, à l'exposition solaire, au sport, etc. L'objectif est de mailler le territoire d'actions de prévention, en essayant notamment de se greffer aussi aux événements qui sont organisés par les acteurs du territoire. À titre d'exemple, il y aura le village Sport Tarnais le 22 juillet au lac du Laouzas.
1: D'accord, qui s'arrêtera, oui, comme chaque année.
2: S'arrêtera, oui, c'est ça. Donc, il fera étape à nage. Et donc, nous essaierons, nous mettrons en place deux ateliers de prévention, donc sur l'exposition solaire et sur la vaccination HPV, puisque, lors de ces journées-là.
1: Alors, juste HPV, c'est la vaccination pour le papillomavirus, c'est ça?
2: Oui, tout à fait.
1: Pour les jeunes.
2: Oui.
1: Donc on le voit finalement, beaucoup d'actions à venir, ça sera peut-être l'occasion de te recevoir à nouveau, ou peut-être même de venir sur une des journées Santé Femmes, mais en tout cas, n'hésitez pas, c'est une journée pour trois dépistages.

0: c'est pas prenez soin de votre santé, c'est peut-être le mot de la fin.
1: Oui, voilà. Le dépistage permet de détecter voilà, les cancers à un stade précoce, souvent avant l'apparition en plus de symptômes. Donc, plus on sait que plus un cancer est détecté tôt, plus voilà, les chances de guérison sont élevées.
0: Donc, pensez à vous, faites-vous du bien, j'ai envie de dire, prenez soin de votre santé. Merci beaucoup à Agathe Maffre, le rappelle, donc chargée de mission santé pour le PETR des Hautes-Terres-d'Oc. Merci.
1: Merci beaucoup.

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1: Bonsoir à tous. Le choc au lendemain de cette violente explosion à Monaco. Le procureur général a annoncé ce mardi l'ouverture d'une enquête pour tentative d'assassinat. Il précise toutefois qu'il ne s'agit pas d'un attentat terroriste. La déflagration a fait 3 blessés, un couple dans un état grave et leur fils plus légèrement blessé. La femme est d'ailleurs toujours entre la vie et la mort. Le suspect, quant à lui, est activement recherché. L'actualité, c'est aussi cette troisième vague de chaleur qui se prépare en France. Alors que les températures commençaient petit à petit à retrouver les normales de saison, le mercure devrait à nouveau grimper en fin de semaine. C'est ce qu'a annoncé Météo France ce mardi. Des valeurs au-dessus des 35 degrés dès vendredi et ce week-end. Dans l'actualité également, près de 90 000 plaintes réexaminées après l'affaire Liana. Annonce de Gérald Darmanin dans un entretien au Monde. Le ministre de la Justice a ordonné aux magistrats de se replonger dans les affaires de violences sexuelles sur mineurs. Le bilan doit être rendu au garde des Sceaux le 14 juillet. Et puis en foot, les Bleus débutent ce soir les phases finales face à la Suède. Une équipe qui a su se démarquer en ce début de compétition, notamment sur le plan offensif. L'équipe de France, elle, est tout de même donnée favorite à un statut qui n'importe peu pour Didier Deschamps, notamment à ce stade du tournoi.
2: Là, on remet les compteurs à zéro, même si c'est la première fois depuis que je suis sélectionneur où on prend 9 points, mais ça ne nous donne pas un bonus en plus. Hein. Là, on a une équipe de Suède face à nous qui n'a rien à perdre. Et qui va tout faire et qui peut nous poser des problèmes. Donc là, on est parti sur des matchs couperés avec des étapes. La confiance, oui. Certainement pas d'excès de confiance parce qu'on sait qu'en face de nous, la qualité va augmenter aussi. Il faut garder la lucidité, le respect par rapport à nos adversaires, ne pas penser qu'on rentre sur le terrain et on va gagner les matchs.
1: Et France-Suède, c'est à suivre tout à l'heure à 23h. En cas de victoire, la France affronterait le Paraguay en 8e. Bon début de soirée à tous.
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Trois lettres, un esprit, le rock.